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2: Ce soir, cette nuit, on parle d'un ciel généralement nuageux, des averses qui vont débuter après minuit, minimum de 11 degrés. Demain, des averses, risque d'un orage même en après-midi, maximum de 21. Vendredi, alternance soleil-nuage, maximum de 17. Samedi, on prévoit du soleil et un maximum de 21. Et si vous voulez tout savoir, dimanche, alternance soleil-nuage et un maximum de 23 degrés.
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2: Ce soir, cette nuit, on parle d'un ciel généralement nuageux, des averses qui vont débuter après minuit, minimum de 11 degrés. Demain, des averses, risque d'un orage même en après-midi, maximum de 21. Vendredi, alternance soleil-nuage, maximum de 17. Samedi, on prévoit du soleil et un maximum de 21. Et si vous voulez tout savoir, dimanche, alternance soleil-nuage et un maximum de 23 degrés.

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Enki. Voici maintenant Banda El Recodo. On s'en va au Mexique. Imaginez-vous, là. Playa del Carmen, 35 degrés, gros soleil. Vous vous promenez dans les rues sur la 5e avenue. C'est magnifique. Et la musique de Banda El Recodo résonne dans vos oreilles. Per presumo, de préférence. Les voici, mon deuxième.

0: esto es tremenda descarga.
1: Après Pitbull et Cantare, voici Shakira et Suerte, Whenever, Whenever, sur toutes les radios communautaires du Québec. 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
1: Bonne soirée à tous et à toutes. La table de concertation sur l'avenir de la Villa Frédéric James de Percé dénonce la décision du ministère de la Culture et des Communications de rejeter ses recommandations pour faire de l'endroit un lieu culturel ouvert à l'année. La table avait déposé un rapport au ministère en octobre 2025 proposant l'idée que le CEPAC conserve la responsabilité du bâtiment et que la programmation des activités en arts visuels serait confiée au musée Le Chaffaut, déjà établi depuis 43 ans. Dans la lettre du ministère, il est écrit que les arts visuels sont intimement liés à l'histoire et à l'identité du lieu, continueront assurément d'y occuper une place importante. Toutefois, ils devront s'inscrire dans une vision plus vaste permettant également l'accueil d'initiatives liées au patrimoine, à la littérature et aux autres disciplines artistiques. La table de concertation a finalement appris cet été que leur proposition était rejetée. Voici le porte-parole de la table, Pierre Wilson.
2: Pouvez-vous nous mettre par écrit ce que vous pensez vraiment des recommandations? Du rapport, tu sais, au niveau de la mission, au niveau de l'autonomie de gestion, puis au niveau aussi de l'engagement sur du financement pluriannuel. Tu sais, nous autres, on demandait 3 à 5 ans, là, garantie qu'on puisse commencer à travailler, puis, et vous avez reçu la lettre du ministre. Ben, c'est ça, c'est la lettre qui dit que vous êtes bien fin, c'est un beau travail, les copains, mais c'est fini. Là.
1: Et le porte-parole explique que la proposition du milieu comportait pourtant plusieurs éléments.
2: Photographie, les métiers d'art, ce sont des arts visuels, cinéma, des vidéos, des installations avec la danse dedans, avec la musique dedans. Allez voir l'exposition qu'on a actuellement au Chaffaut sur les belugas. Il y a des installations, il y a de la musique, il y a des chants de baleines, il y a des vidéos, il y a toutes sortes d'affaires. Et les arts visuels, c'est ouvert à tout ça, là, y compris à l'histoire du patrimoine artistique de Percé. Un truc important, là, Percé a une histoire artistique importante. Et on veut le souligner.
1: Et il précise que les demandes de la table n'étaient pas exagérées et même appuyées par la CEPAC, la ville de Percé, la MRC du Rocher Percé et les acteurs culturels. Au lieu de chiffrer leurs promesses électorales, les candidats sont invités à évaluer combien coûtera l'inaction environnementale. C'est de cette façon que le groupe Maire au front s'invite dans la présente campagne électorale. Dans un premier temps, le groupe déplore le peu de place qui est faite à l'environnement dans la campagne dans un contexte de guerre tarifaire et de souveraineté économique. Le groupe affirme qu'il faut changer notre façon de voir l'environnement qui est tout sauf un dossier comme les autres. C'est la base sur laquelle repose la santé, les conditions de vie et l'économie. Alors que les millions pleuvent en promesses électorales, l'inaction risque de coûter encore plus cher dans le futur, et ça en termes d'infrastructures et de conditions de vie. Voici la coordonnatrice de Maire au front Baie des Chaleurs, Marie-Pierre Audette.
3: Cette inaction-là, elle a un coût. Ça, on va finir par le payer un jour. Si on n'investit pas dans les logements sociaux, par exemple, ben il y a des personnes qui seront plus capables de se loger. Ces personnes-là, ben doivent se tourner vers le système de santé. Ou tu sais, il y a le phénomène des portes tournantes. Donc, ça coûte excessivement cher, ça, pour la société.
1: Et Maire au front loge au camp des optimistes et juge qu'il n'est pas trop tard et que des solutions existent. Un filet social fort, des transports collectifs efficaces et accessibles, une protection accrue des milieux naturels, une agriculture plus durable, une économie circulaire, une réduction de la dépendance aux énergies fossiles et une adaptation des infrastructures. Au lieu de demander aux différents partis ce qu'ils veulent faire, c'est l'occasion de demander dans quel Québec ils veulent le faire.
3: Puis dans le fond, l'objectif là de la campagne actuelle de Québec des possibles, c'est vraiment d'inviter les gens à réfléchir autrement. C'est pas d'inviter les gens à voter pour un parti quelconque, c'est vraiment juste de réfléchir à qu'est-ce qu'on veut puis de pousser les réflexions.
1: D'autre part, le Club des ornithologues lance un message de vigilance. L'observation du courlis de Sibérie suscite beaucoup d'intérêt de la part des ornithologues et des photographes. Sa présence, détectée par Florent Bélanger de Caplan, est remarquable puisqu'elle constituerait une première dans l'Est de l'Amérique du Nord et seulement la troisième au Canada. Cependant, plusieurs informations rapportées sur eBird et dans la communauté ornithologique indiquent que l'oiseau pourrait être dérangé par la présence importante d'observateurs sur la pâture. Le club rappelle que la priorité est la protection de l'oiseau. Le courlis de Sibérie est classé en danger par l'Union internationale pour la conservation de la nature. Une observation réussie, note le club d'ornithologie, est une observation qui lui permet de poursuivre naturellement son alimentation, son repos et ses déplacements sans que la présence humaine ne modifie son comportement. La population mondiale du courlis de Sibérie est estimée entre 20 000 et 35 000 individus. Elle continue de décliner. En terminant, le mouvement Action chômage demande que les travailleurs de l'industrie saisonnière aient droit aux mêmes mesures d'aide que les autres travailleurs de longue date. Le régime d'assurance-emploi accorde 20 semaines additionnelles de prestations aux travailleurs de longue date. Ces 20 semaines s'ajoutent à leur période d'admissibilité de base. Les travailleurs saisonniers n'y ont pas accès parce que pour se qualifier à cette mesure, il faut avoir reçu moins de 36 semaines de prestations régulières ou de pêcheurs dans les trois années précédant le début de la demande. Un non-sens total pour la porte-parole régionale Nadia Mongeon, qui signale que la main-d'œuvre du monde des pêches, de la forêt, du tourisme risque d'être tout autant touchée par la guerre tarifaire que les travailleurs des autres industries du pays.
4: Qu'est-ce qu'on fait avec nos travailleurs de l'industrie saisonnière qui éventuellement vont être touchés aussi par toutes ces guerres de tarifs-là, puis qu'ils sont déjà sans la guerre? C'est ça qui est drôle, qui est le pire, dans le fond, c'est que sans la guerre de tarifs, ils sont déjà touchés par notre économie qui est différente, puis qui vivent à chaque année le trou noir, qui n'arrivent pas à faire le tour.
1: Et Nadia Mongeon rappelle que les travailleurs du tourisme ont souvent épuisé les semaines de prestations dès janvier, viennent ensuite les travailleurs des pêches, ensuite ceux de la forêt. Souvent, en mars, les travailleurs de l'industrie saisonnière n'ont plus de chômage, alors que le travail ne reprend que beaucoup plus tard, à la fin du printemps ou au début de l'été.
4: C'est sûr que c'est une injustice parce que les gens qui sont dans l'industrie saisonnière se disent, ben pourquoi nous, on n'a pas le droit? Qu'est-ce qui fait que nous, on n'est pas éligible? C'est une injustice. Puis ça crée des frustrations.
1: Et la période de 20 semaines de prestations a été ajoutée en septembre 2025 en réponse à la guerre commerciale qui s'enclenchait entre le Canada et les États-Unis. Ben voilà, c'est ce qui complète. On vous souhaite à tous et à toutes de passer une très belle soirée.
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C'était Bébé Chacon de Cuba. C'est un ami avec qui j'ai joué beaucoup de musique. Voici un avec qui j'aimerais en jouer. Bad Bunny.

Après Chino y Nacho, Niña Bonita, voici Anita et Mil Veces sur toutes les radios communautaires du Québec. On est en plein dans l'émission Hola. 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
1: Oui, bon début de journée, mesdames et messieurs. Bonjour tout le monde. 10 septembre 2026. Oh, il mouille et c'est la fête à la grenouille ce matin. Hey, il pleut pas à peu près. Averse aujourd'hui, c'est ce qu'on prévoit. Risque d'orage en après-midi. Vent d'ouest à 30 km/h, des rafales à 50 tôt ce matin. Un maximum, là, quand même, aujourd'hui de 22, c'est ce qu'on prévoit. Et avec humidex 26, on n'a pas de misère à croire que ça va être humide aujourd'hui. Ce soir, cette nuit, partiellement nuageux, vent d'ouest à 30 km/h, des rafales à 50 et 9 comme minimum. Alternance soleil-nuage pour demain, vendredi 11 septembre, vent d'ouest à 30 km/h, demain des bonnes rafales à 60 et 17 degrés dégagés pour la nuit de vendredi, minimum de 9. Samedi, ben, c'est une bonne nouvelle du soleil avec un beau 21 degrés. Et on parle de nuages pour l'instant pour dimanche là avec 20 degrés. Alors voilà pour la météo. Soleil, lui, qui va se lever à quelle heure ce matin? 5h54 et le coucher va se faire, lui, à 18h48 et on a 14 degrés au thermomètre. Maintenant, dans l'actualité, on parle du président ukrainien Volodymyr Zelensky qui est arrivé à Calgary hier soir et c'est en prévision d'une rencontre avec le premier ministre Mark Carney. Les deux hommes qui doivent se rencontrer dans cette ville ce matin et M. Zelensky doit par la suite prendre la parole lors d'une réunion du Conseil des ministres à Banff. M. Carney a déclaré que le programme de la visite porterait principalement sur les priorités communes des deux pays, notamment l'approfondissement de la coopération en matière de défense, d'économie et d'énergie. Et il s'agit de la première visite de M. Zelensky au Canada cette année. Il s'était rendu à Halifax en décembre dans le cadre des efforts visant à mettre fin à la guerre déclenchée en 2014 par la Russie. Les chefs des cinq principaux partis ont participé à l'émission spéciale « Cinq chefs », une élection diffusée en direct sur les différentes plateformes de Radio-Canada hier soir. Je ne sais pas si vous avez jeté un œil. Moi, j'ai jeté une oreille plutôt. J'ai écouté ça à la radio hier. Christine Fréchette, Charles Milliard, Rouba Gazal, Paul Saint-Pierre Plamondon et Éric Duhaime ont tour à tour répondu aux questions des journalistes Sébastien Beauvais, Anne-Marie Dussault et Alec Castonguay. L'émission qui est survenue à moins d'une semaine du premier débat, ça a été enregistré à Québec. Les chefs seront de retour sur le terrain aujourd'hui pour poursuivre leur campagne. Alors que les États-Unis s'apprêtent à commémorer les 25 ans depuis l'attaque terroriste du 11 septembre 2001, des experts font le point sur l'évolution de la menace terroriste et la capacité qu'a le pays pour faire face aux défis de sécurité à venir. Une rencontre a eu lieu hier matin à la tribune de la presse parlementaire d'Ottawa, la veille d'un forum dédié à ces enjeux et qui se déroulera dans la capitale. Et parmi les intervenants, l'ancien chef de l'unité Asie-Pacifique du Service canadien du renseignement de sécurité, Michel Junot-Katsuya, a souligné l'importance des régions dans la sécurité nationale.
2: La réforme de la culture du service de sécurité ou de la sécurité nationale doit dépasser simplement les agences. Elle doit être réinventée et inclure aussi des acteurs très importants qui ont été négligés trop longtemps, comme les provinces. Les provinces doivent et devraient avoir, à titre d'exemple, un conseiller en sécurité nationale qui avise le premier ministre.
1: Le représentant américain au commerce, Jamieson Greer, affirme que le Canada est responsable de la décision de Washington d'intensifier la guerre commerciale avec son voisin du Nord. Le président américain a signé hier de nouveaux décrets qui renforcent la riposte des États-Unis, alors que le Canada a imposé sa dernière série de droits de douane et de rétorsion. Le ministre des Finances, François-Philippe Champagne, s'est voulu rassurant en mêlée de presse à Edmonton hier quant à la réponse canadienne aux droits de douane américains.
3: Le Canada est l'un des plus grands clients des États-Unis. On achète plus aux États-Unis que la Chine, le Japon, l'Angleterre combinés. Deux tiers des États américains ont le Canada comme premier marché d'exportation. Quand vous voyez ces choses-là, c'est que vous réalisez qu'une décision comme celle qu'ils ont prise a un impact des deux côtés. C'est pour ça qu'ils ont modifier leur liste d'une certaine façon. Et les programmes qu'on avait mis en place couvrent l'ensemble des secteurs d'activité.
1: Et on apprend que l'un des pilotes de l'avion d'Amazon qui s'est accidenté sur une piste de Miami avait signalé à plusieurs reprises que l'appareil approchait à une vitesse trop élevée. Il avait également insisté à la dernière seconde pour que l'atterrissage soit interrompu, selon les extraits de l'enregistrement du poste de pilotage qui ont été rendus publics par les enquêteurs. Le Bureau national de la sécurité des transports des États-Unis a divulgué certains détails de l'enregistrement après que les enquêteurs ont interrogé les deux pilotes, mais la transcription complète ne sera rendue publique qu'ultérieurement. L'avion a approché la piste à grande vitesse avant d'y atterrir en la manquant par 400 mètres et par la suite a percuté une camionnette qui transportait les employés d'une entreprise de nettoyage d'avions. Il est 5h37 minutes. On a les sports qui s'en viennent dans une dizaine de minutes. Et Julie Drapeau sera avec nous pour les informations de 6h30. Je vous souhaite un beau jeudi avec nous au 94.9 et au 106.1 Passepébiac.

Oui, dans le monde du sport, au tennis, tout d'abord, la Kazakh Elena Rybakina qui s'est qualifiée pour les demi-finales des internationaux de tennis des États-Unis hier à New York en vertu d'une victoire face à la Chinoise Zheng Qinwen. La championne des internationaux d'Australie qui affrontera aujourd'hui l'Américaine Coco Gauff qui a défait la Russe Mira Andreeva. La Russe Karen Khachanov, Karen Khachanov a quant à lui profité de l'abandon du Belge Alexander Blocks pour obtenir un rendez-vous avec le favori allemand Alexander Zverev qui a vaincu le Néerlandais Bocic van Dijsselbloem et d'autre part la Canadienne Gabriela Dabrowski et sa partenaire de jeu brésilienne, Luisa Stefani, ont été éliminées en demi-finale du couple féminin par les Américaines Robin Montgomery et Ashlyn Kruger. Au soccer maintenant, Idan Toklomati a dénoué l'impasse tard en deuxième demi et le Charlotte FC est venu de l'arrière pour vaincre le CF Montréal 2-1 hier soir, match qui se déroulait au stade Saputo. Le CF Montréal qui a subi une troisième défaite consécutive et il est resté au 15e et dernier rang de l'Association Est. Il a maintenant glissé à 8 points d'une place en éliminatoire. Football dans la NFL, hier, le quart arrière réserviste Drew Lock a mené deux séries offensives tardives qui ont abouti à des points et les Seahawks ont réussi trois interceptions aux dépens de Drake May pour battre les Patriots de la Nouvelle-Angleterre 13-10 hier à Seattle dans une reprise du Super Bowl. Le quart partant des Seahawks, Sam Darnold, s'est blessé à la hanche lors de la première séquence offensive. Baseball maintenant, Henry Bolte a frappé un circuit en solo en troisième manche et Tyler White a marqué sur un mauvais lancer hier à West Sacramento, ça a permis aux Athletics de gagner 2-0 face aux Blue Jays, les Jays qui accusent toujours un match de retard sur les Guardians de Cleveland dans la course pour la dernière place des équipes repêchées de la Ligue américaine. Et on parle de l'ancien joueur et entraîneur-chef de la Ligue nationale de hockey, Barry Melrose, qui est décédé à 70 ans hier. Melrose qui a notamment mené les Kings de Los Angeles jusqu'à la finale de la Coupe Stanley, c'était en 1993, perdu contre Montréal, avant d'entamer une longue carrière de commentateur sportif. Melrose, qui avait quitté ses fonctions en 2023 après un parcours de 27 ans chez ESPN après avoir reçu un diagnostic de maladie de Parkinson. Et voilà, il est 5h47 minutes avec 14 degrés au thermomètre.

Oui, c'était sale barbe. Maintenant, on écoute Susan Vega. Je vous rappelle qu'il va... Ça va être assez humide aujourd'hui. Des averses, c'est ce qu'on prévoit. Risque d'orage aussi pour cet après-midi avec des vents d'ouest à 30 km à l'heure, des rafales à 50. Maximum 22 avec humidex 26. Actuellement, 14 degrés. Bon jeudi.

10 septembre 2026. Bon début de journée, mesdames et messieurs, au microphone Rock Harvey. Le président ukrainien Volodymyr Zelensky est arrivé à Calgary hier soir en prévision d'une rencontre avec le premier ministre Mark Carney. Les deux hommes doivent se rencontrer dans cette ville ce matin et M. Zelensky doit par la suite prendre la parole lors d'une réunion du Conseil des ministres à Banff. M. Carney a déclaré que le programme de la visite porterait principalement sur les priorités communes des deux pays, notamment l'approfondissement de la coopération en matière de défense, d'économie et d'énergie. Il s'agit de la première visite de M. Zelensky au Canada cette année. Il s'était rendu à Halifax en décembre dans le cadre des efforts visant mettre fin à la guerre déclenchée par la Russie. Les chefs des cinq principaux partis ont participé à l'émission spéciale « 5 chefs, une élection » diffusée en direct sur les différentes plateformes de Radio-Canada hier soir. Christine Fréchette, Charles Milliard, Robin Gazal,

0: Unité Asie-Pacifique du Service canadien du renseignement de sécurité, Michel Junot-Katsuya, a souligné l'importance des régions dans la sécurité nationale.
1: La réforme de la culture du service de sécurité ou de la sécurité nationale doit dépasser simplement les agences. Elle doit être réinventée et inclure aussi des acteurs très importants qui ont été négligés trop longtemps, comme les provinces. Les provinces doivent et devraient avoir, à titre d'exemple, un conseiller en sécurité nationale qui avise le premier ministre.
0: Le représentant américain au commerce, Jamieson Greer, affirme que le Canada est responsable de la décision de Washington d'intensifier la guerre commerciale avec son voisin du Nord. Le président américain a signé de nouveaux décrets renforçant la riposte des États-Unis après que le Canada a imposé sa dernière série de droits de douane de rétorsion. Le ministre des Finances, François-Philippe Champagne, s'est voulu rassurant en mêlée de presse à Edmonton quant à la réponse canadienne aux droits de douane américains.
2: Le Canada est l'un des plus grands clients des États-Unis. On achète plus aux États-Unis que la Chine, le Japon, l'Angleterre combinés. Deux tiers des États américains ont le Canada comme premier marché d'exportation. Quand vous voyez ces choses-là, c'est que vous réalisez qu'une décision comme celle qu'ils ont prise a un impact des deux côtés. C'est pour ça qu'ils ont modifié leur liste d'une certaine façon. Et les programmes qu'on avait mis en place couvrent l'ensemble des secteurs d'activité.
0: Le gouvernement fédéral fait marche arrière concernant l'exemption de certains projets des lois visant à protéger les espèces en péril. Ottawa prévoit de présenter un projet de loi à l'automne afin d'accélérer les procédures d'autorisation pour les grands projets. Une partie de la proposition initiale consistait à accorder au ministre un pouvoir limité pour exempter des projets de ce que l'on appelle le critère de mise en péril pour les espèces menacées. Malgré tout, les associations de défense de l'environnement affirment qu'Ottawa peut toujours contourner la loi sur les espèces en péril par d'autres moyens. C'était les actualités de la presse canadienne.
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0: Oui, bon début de journée. Tout le monde averse aujourd'hui. Risque d'orage aussi en après-midi avec des vents d'ouest à 30 km à l'heure, des rafales à 50. Maximum 22 degrés avec humidex 26 pour aujourd'hui. Partiellement nuageux ce soir, cette nuit, 9 degrés. Vendredi, alternant soleil-nuages. Des bons vents demain, du 30 km à l'heure venant d'ouest avec des rafales à 60, un maximum de 17, dégagé pour la nuit de vendredi, 9 degrés. Et samedi, c'est du soleil avec un maximum de 21. Soleil qui s'est levé à 5h54, va se coucher à 18h48 et on a 14 au thermomètre. En musique, un souvenir de Stromae, Papa Outé.

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0: Oui, on parle du président américain dans l'agence France-Presse ce matin. On sait que, bon, il réunit son camp pour deux jours de rassemblement inédit. Ça va se terminer aujourd'hui à Dallas, au Texas. Et il va miser sur sa personne pour mobiliser les républicains avant des élections législatives de mi-mandat. Mal embarqué pour la majorité. Et là, il a notamment promis, écoutez ça, une dividende de 5 000 $ par citoyen si son parti garde le contrôle du Congrès américain. C'est de l'argent, là. 5 000 $ par citoyen aux États-Unis. Le président américain, qui s'exprime à l'occasion de la Convention républicaine, a précisé que cette somme devrait être dépensée seulement aux États-Unis. Le président octogénaire, qui est arrivé sur place moins d'une demi-heure avant l'heure annoncée de sa prise de parole, et jamais encore les républicains n'avaient organisé de convention avant des élections de mi-mandat. Le format est habituellement réservé pour eux, comme pour les démocrates, aux années d'élections présidentielles. Donc, à moins de 2 mois du scrutin du 3 novembre, les projections qui sont sombres pour l'instant pour les républicains, elles anticipent que les démocrates vont s'emparer de la majorité à la Chambre des représentants qui doit être entièrement renouvelée et possiblement de justesse au Sénat, selon le modèle Décision Desk HQ, une bascule qui restreindrait sérieusement la marge de manœuvre de Donald Trump pour les 2 dernières années de son mandat. On va voir comment ça va se passer. La grande salle de l'équipe de basket des Mavericks qui accueille le rassemblement s'est progressivement garnie au fil de l'après-midi hier, même si ses tribunes hautes, décorées de drapeaux américains, restaient largement vidées dans la soirée. On dit que c'est environ un tiers qui sont en outre condamnés par des rideaux noirs derrière la scène bardée d'écrans géants. Sur les tenues dans l'assistance, évidemment le rouge, la couleur du Parti républicain qui est généreusement mis à l'honneur, et le drapeau américain interprété à toutes les sauces jusqu'à la robe à sequins. Et au fil de cette convention-là, pas comme les autres, à guichet fermé en parenthèse, là, selon Donald Trump, sont répétés par des dizaines d'intervenants venus de tous horizons, élus, ministres, américains ordinaires et même combattants de MMA, les accomplissements revendiqués des 2 dernières années, baisse d'impôts en premier lieu, et on parle de la rhétorique trumpiste dépeignant les démocrates en extrémistes, en particulier avec la récente série de succès de leur aile gauche. Donc, il aurait été plus efficace que le président trouve le moyen de maintenir sa cote de popularité au-dessus de 40%, analyse pour l'agence France-Presse Matthew Green, qui est professeur de sciences politiques à l'Université catholique d'Amérique, observant que quand vous vous situez entre 30 et 35%, ben c'est généralement synonyme de très mauvais résultats pour votre parti. Et si plus d'une centaine de candidats et parlementaires républicains sont annoncés, d'autres engagés dans des courses serrées préfèrent ne pas s'y rendre pour éviter d'associer frontalement leur campagne à un président aussi impopulaire ou encore privilégier leur campagne sur le terrain. Et là, on dit que parmi les proches de Donald Trump, les ministres de la Justice, Todd Blanche, et des Finances, Scott Bessent, ont pris la parole hier. Le vice-président J.D. Vance, lui, va prononcer un discours aujourd'hui. Donc, ça se poursuit au Texas pour le Parti républicain de Donald Trump. 6h15.
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6: Oui, le président ukrainien Volodymyr Zelensky, qui est arrivé dans la nuit de mercredi à jeudi au Canada, il doit s'entretenir avec Mark Carney pour renforcer l'appui à Kiev. C'est ce qu'ont rapporté des médias. La visite qui va porter sur les priorités communes du Canada et de l'Ukraine, notamment, on parle de l'approfondissement de la coopération dans les domaines de la défense, de l'économie et de l'énergie. C'est ce qu'a indiqué le dirigeant canadien dans un communiqué, assurant que son pays restait fermement engagé à soutenir la défense, le redressement et la reconstruction de l'Ukraine. Monsieur Zelensky, qui est arrivé d'Oslo, il a assisté mercredi aux obsèques du roi Harald, mort le 28 août à l'âge de 89 ans. Il s'était entretenu mardi avec le premier ministre norvégien Jonas Gahr Støre au sujet d'un soutien à la défense antiaérienne de son pays. Et au Canada, M. Zelensky et son épouse, Olena Zelenska, doivent participer à des événements à Calgary, Toronto et North Bay, ainsi qu'à une réunion avec des membres du gouvernement à Banff, leur visite qui doit s'achever vendredi. Et hier soir, Jonas Gahr Støre avait créé l'émoi en affirmant que l'avion de M. Zelensky avait failli être percuté par un drone à son départ mardi de Chisinau, la capitale moldave. Le gouvernement moldave qui a confirmé que le pays avait dû momentanément fermer son espace aérien mardi après-midi, c'était en raison de la violation de son espace aérien par un drone russe arrivé depuis l'Ukraine. Et celui-ci a été détruit à environ 160 km de l'aéroport international de Chisinau et l'avion du président ukrainien a pu décoller avec retard, selon le porte-parole du gouvernement moldave Dumitru Tirochi. Une source au sein de la présidence ukrainienne a assuré l'agence France-Presse que l'affirmation selon laquelle M. Zelensky aurait couru le moindre risque était exagérée, en parenthèse, c'est ce qu'on peut y lire. Donc, visite de M. Zelensky qui est arrivé du côté de Calgary au courant de la nuit. 6h26, Julie sera avec nous dans quelques instants pour les infos régionales.

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1: Bon jeudi, Julie Drapeau.
2: Bon jeudi aussi, Rock.
1: On commence avec la Chambre de commerce et d'industrie Baie des Chaleurs qui veut aider les entreprises de la région à mieux comprendre les impacts des mesures tarifaires.
2: Considérant la période d'incertitude que vivent plusieurs entreprises de la Baie des Chaleurs, l'organisme qui compte 400 membres met en place un comité d'action stratégique. La directrice de la Chambre, Valentine Palma, explique que le groupe a le mandat de mesurer les répercussions actuelles et anticipées des tarifs. Valentine Palma prédit que certains secteurs seront plus touchés, comme la foresterie et la construction.
3: Ces entreprises qui sont notamment dans le domaine à la fois du domaine forestier ou encore des ateliers en lien avec le métal, l'acier. Là, c'est juste qu'on a des ajouts, mais c'est sûr que des domaines également comme la construction, ça va encore être des domaines qui continueront d'être touchés au fur et à mesure.
2: Un sondage a été envoyé aux membres via leur infolettre. Déjà parmi les réponses reçues de 30 entreprises, 45 % disaient être touchés indirectement par les tarifs.
3: Même si on est éloigné, puis on pense que finalement les entreprises font pas affaire avec les États-Unis, ils seront pas touchés par ces tarifs-là, ben grossière erreur, parce que ça va aussi avoir des impacts de manière indirecte, parce qu'on a des entreprises ici qui font affaire avec d'autres entreprises, mettons dans les centres-villes, puis qui eux font affaire avec les États-Unis. Mais étant donné que par ricochet, ben ça fait mal à l'une entreprise, ça va faire mal à nos entreprises ici.
2: Québec a annoncé en début de semaine la formation d'une équipe dédiée à l'accompagnement des PME québécoises qui veulent percer les marchés des autres provinces, trouver des acheteurs donc, décrocher des contrats et puis remplacer des fournitures américaines par des produits d'ici. Investissement Québec International pilotera cette équipe avec le secrétariat du Québec aux relations canadiennes et puis les organismes régionaux aussi d'aide à l'exportation.
1: Le Club des ornithologues lance un message de vigilance.
2: Oui, l'observation du courlis de Sibérie suscite beaucoup d'intérêt de la part des ornithologues et photographes. Sa présence, détectée en premier par Florent Bélanger de Caplan, est remarquable puisqu'elle constituerait une première dans l'Est de l'Amérique du Nord. Mais plusieurs informations rapportées sur eBird et dans la communauté ornithologique aussi indiquent que l'oiseau pourrait être dérangé par la présence importante d'observateurs sur la batture. Le club rappelle que la priorité est la protection de l'oiseau. Le courlis de Sibérie, faut-il le rappeler, est classé en danger par l'Union internationale pour la conservation de la nature. Or, une observation réussie, note le club, est une observation qui permet à l'oiseau de poursuivre naturellement son alimentation, son repos, c'est-à-dire et aussi ses déplacements, sans que la présence humaine ne modifie son comportement.
1: Plutôt que de chiffrer leurs promesses électorales, les candidats sont invités à évaluer combien coûtera l'inaction environnementale.
2: Oui, c'est de cette façon que le groupe Maire au front s'invite dans la campagne. D'abord, le groupe déplore le peu de place qui est faite à l'environnement, alors qu'il est surtout question de guerre tarifaire en ce moment et de souveraineté économique. Le groupe affirme qu'il faut changer notre façon de voir l'environnement, qui est tout sauf un dossier comme les autres. En fait, c'est la base de l'organisme sur laquelle repose la santé, les conditions de vie et l'économie. Alors que les millions pleuvent en promesses, l'inaction risque de coûter encore plus cher dans le futur, indique Marie-Pierre Audette, qui est coordonnatrice de Maire au front Baie des Chaleurs.
4: Cette inaction-là, elle a un coût. Puis ça, on va finir par le payer un jour. Tu sais, si on n'investit pas dans les logements sociaux, par exemple, ben il y a des personnes qui seront plus capables de se loger. Alors, ces personnes-là, ben doivent se tourner vers le système de santé. Ou tu sais, il y a le phénomène des portes tournantes. Donc, ça coûte excessivement cher, ça, pour la société.
2: Maire au front loge au camp des optimistes et juge qu'il n'est pas trop tard et que des solutions existent. Un filet social fort, des transports collectifs efficaces et accessibles, une protection accrue des milieux naturels, une agriculture plus durable, une économie circulaire et puis une réduction de la dépendance aux énergies fossiles.
1: Et puis la table de concertation sur l'avenir de la Villa Frédéric James dénonce la décision du ministère de la Culture et des Communications de rejeter ses recommandations.
2: Ouais, l'organisme suggérait de faire de l'endroit un lieu culturel ouvert à l'année. La table avait déposé un rapport en octobre 2025 qui proposait l'idée que la CEPAC conserve la responsabilité du bâtiment. Dans la lettre du ministère, le ministère donc mentionne que les arts visuels qui sont intimement liés à l'histoire et à l'identité du lieu continueront assurément d'y occuper une place importante, mais ils devront s'inscrire dans une vision plus vaste permettant également l'accueil d'initiatives liées au patrimoine, à la littérature, aux autres disciplines artistiques, à la médiation culturelle aussi, puis aux activités qui vont favoriser l'appropriation du lieu. La table de concertation a finalement appris cet été que ces propositions étaient rejetées. Soutient le porte-parole Pierre Wilson.
5: Pouvez-vous nous mettre par écrit là, ce que vous pensez vraiment des recommandations du rapport, tu sais, au niveau de la mission, au niveau de l'autonomie de gestion, puis au niveau aussi de l'engagement sur du financement pluriannuel. Là, tu sais, nous autres, on demandait 3 à 5 ans là, garantie qu'on puisse commencer à travailler. Puis, et vous avez reçu la lettre du ministre. Ben, c'est ça, c'est la lettre qui dit que vous êtes bien fin, c'est un beau travail les copains, mais c'est fini. Là.
2: Pierre Wilson précise que les demandes de la table étaient pourtant appuyées par la CEPAC elle-même, par la ville de Percé et la MRC du Rocher-Percé, et puis par le milieu culturel également.
1: Julie Drapeau, merci beaucoup.
2: Je t'en prie, Rock.
1: On se parle tantôt à 7h30, oui. Déjà 6h39 avec 14 au thermomètre.
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4: Les internationaux de tennis des États-Unis, ça se poursuit. La Kazakh Elena Rybakina s'est qualifiée pour les demi-finales hier à New York en vertu d'une victoire face à la Chinoise Zheng Qinwen. La championne des internationaux d'Australie affrontera aujourd'hui l'Américaine Coco Gauff qui a défait, elle, la Russe Mira Andreeva. Le Russe Karen Khachanov a quant à lui profité de l'abandon du Belge Alexander Blocks pour obtenir un rendez-vous avec le favori allemand Alexander Zverev qui a vaincu le Néerlandais Botich van de Zandschulp. Et d'autre part, la Canadienne Gabriela Dabrowski et sa partenaire de jeu brésilienne Luisa Stefani ont été éliminées en demi-finale du double féminin par les Américaines Robin Montgomery et Ashlyn Kruger. Au soccer maintenant, Idan Toklomati a dénoué l'impasse tard en deuxième demi et le Charlotte FC est venu de l'arrière pour vaincre le CF Montréal 2-1 hier soir au stade Saputo. Football, NFL, le quart arrière réserviste Drew Luck a mené deux séries offensives tardives qui ont abouti à des points et les Seahawks ont réussi trois interceptions aux dépens de Drake May pour battre la Nouvelle-Angleterre 13-10 hier à Seattle dans une reprise du Super Bowl. Faut dire que le quart partant des Seahawks, Sam Darnold, s'est blessé à la hanche lors de la première séquence offensive. Bon, défaite des Blue Jays de Toronto, 2-0 hier face aux Athletics. Les Blue Jays qui accusent toujours un match de retard sur les Guardians de Cleveland dans la course pour la dernière place des équipes repêchées de la Ligue américaine. Et l'ancien joueur et entraîneur-chef de la Ligue nationale, Barry Melrose, est décédé à 70 ans hier. Melrose a notamment mené les Kings de Los Angeles jusqu'à la finale de la Coupe Stanley en 1993 face aux Canadiens de Montréal avant d'entamer une longue carrière de commentateur sportif.
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4: Bon, des averses aujourd'hui, c'est ce qu'on prévoit. Risque d'orage en après-midi, un maximum de 22 avec humidex 26. Partiellement nuageux ce soir, cette nuit, 9 degrés. Vendredi, alternant soleil-nuage, maximum de 17 degrés. Dégagé pour la nuit de vendredi, 9. Samedi, c'est du soleil avec 21 degrés. Levé du soleil, 5h54 ce matin. Le coucher va se faire à 18h48 et c'est toujours 14 actuellement thermomètre.

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10 septembre 2026. Bon début de journée, mesdames et messieurs, au microphone Rock Harvey. Le président ukrainien Volodymyr Zelensky est arrivé à Calgary hier soir en prévision d'une rencontre avec le premier ministre Mark Carney. Les deux hommes doivent se rencontrer dans cette ville ce matin et M. Zelensky doit par la suite prendre la parole lors d'une réunion du Conseil des ministres à Banff. M. Carney a déclaré que le programme de la visite porterait principalement sur les priorités communes des deux pays, notamment l'approfondissement de la coopération en matière de défense, d'économie et d'énergie. Il s'agit de la première visite de M. Zelensky au Canada cette année. Il s'était rendu à Halifax en décembre dans le cadre des efforts visant mettre fin à la guerre déclenchée par la Russie. Les chefs des cinq principaux partis ont participé à l'émission spéciale « 5 chefs, une élection » diffusée en direct sur les différentes plateformes de Radio-Canada hier soir. Christine Fréchette, Charles Milliard, Robin Gazal, Paul Saint-Pierre Plamondon et Éric Duhem ont tour à tour répondu aux questions des journalistes Sébastien Beauvais, Anne-Marie Dussault et Alec Castonguay. L'émission, qui est survenue à moins d'une semaine du premier débat, a été enregistrée à Québec. Les chefs seront de retour sur le terrain aujourd'hui pour poursuivre leur campagne. Alors que les États-Unis s'apprêtent à commémorer les 25 ans depuis l'attaque terroriste du 11 septembre 2001, des experts font le point sur l'évolution de la menace terroriste et la capacité qu'a le pays pour faire face aux défis de sécurité à venir. Une rencontre a eu lieu à la tribune de la presse parlementaire d'Ottawa à la veille d'un forum dédié à ces enjeux et qui se déroulera dans la capitale. Parmi les intervenants, l'ancien chef

0: Le président américain a signé de nouveaux décrets renforçant la riposte des États-Unis après que le Canada a imposé sa dernière série de droits de douane de rétorsion. Le ministre des Finances, François-Philippe Champagne, s'est voulu rassurant en mêlée de presse à Edmonton quant à la réponse canadienne aux droits de douane américains.
1: Le Canada est l'un des plus grands clients des États-Unis. On achète plus aux États-Unis que la Chine, le Japon, l'Angleterre combinés. Deux tiers des États américains ont le Canada comme premier marché d'exportation. Quand vous voyez ces choses-là, c'est que vous réalisez qu'une décision comme celle qu'ils ont prise a un impact des deux côtés. C'est pour ça qu'ils ont modifié leur liste d'une certaine façon. Et les programmes qu'on avait mis en place couvrent l'ensemble des secteurs d'activité.
0: Le gouvernement fédéral fait marche arrière concernant l'exemption de certains projets des lois visant à protéger les espèces en péril. Ottawa prévoit de présenter un projet de loi à l'automne afin d'accélérer les procédures d'autorisation pour les grands projets. Une partie de la proposition initiale consistait à accorder au ministre un pouvoir limité pour exempter des projets de ce que l'on appelle le critère de mise en péril pour les espèces menacées. Malgré tout, les associations de défense de l'environnement affirment qu'Ottawa peut toujours contourner la loi sur les espèces en péril par d'autres moyens. C'était les actualités de la presse canadienne.
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0: Des averses aujourd'hui, risque d'orage aussi en après-midi. Vent d'ouest à 30 km à l'heure, des rafales à 50. Maximum 22 degrés avec humidex 26 aujourd'hui. Ce soir, cette nuit, partiellement nuageux. On parle de 30 km à l'heure pour les vents, des rafales à 50 et un minimum de 9. Demain, alternant soleil-nuage, vent d'ouest de 30 km à l'heure, rafales à 60, 17 degrés. Dégagé pour la nuit de vendredi avec 9. Et c'est du soleil samedi, maximum de 21. Levé du soleil, 5h54. Le coucher va se faire à 18h48. Et c'est toujours 14 degrés avec de la pluie actuellement. En musique, Fleetwood Mac.

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4: Alors, est-ce que vous utilisez l'intelligence artificielle souvent, pas souvent, régulièrement? Il y a un article ce matin qui parle d'un expert montréalais qui ne croit pas à l'assertion répandue par un chercheur en intelligence artificielle qui sonne l'alarme sur cette technologie qui tuerait l'humanité pas plus loin que d'ici la fin de la décennie. Le Britannique Jacob Coxon, qui a rejoint Anthropic après OpenAI, vient de quitter l'industrie, accusant les deux entreprises de jouer avec nos vies, ajoutant que l'intelligence artificielle pourrait nous tuer d'ici la fin de la décennie. Mais là, il y a eu un directeur de la recherche et de l'innovation en Polytechnique qui était à l'émission Le Bilan sur LCN. Il s'appelle Foutsécom. Il dit oui, mais en même temps, ça frappe l'imaginaire parce que c'est sensationnaliste quand même. C'est un discours qui est assez répandu ces temps-ci. Monsieur Com qui évoque une quête de la part de l'industrie pour développer une forme d'intelligence beaucoup plus forte croit qu'il faudrait contextualiser quelque peu la réalité de la technologie d'aujourd'hui afin de relativiser les risques associés. Et ces risques-là sont présentés comme des risques potentiels qui vont survenir lorsqu'on aura cette boucle d'amélioration automatique des systèmes d'intelligence artificielle, a expliqué l'universitaire qui dit préférer qu'on évite l'aspect « tuer l'humanité ». Et la sortie du chercheur britannique sur la possibilité d'une apocalypse technologique ne semble pas inquiéter outre mesure l'expert montréalais qui reconnaît que l'industrie a quand même un défi d'encadrement de cette technologie-là dans la mesure où plusieurs études montrent que la plupart du temps, elle peut réaliser les tâches au-delà de ce qu'on aurait anticipé comme possible pour celle-ci, estimé M. Combe. Et c'est une technologie qu'on bâtit, c'est un programme logiciel qu'on construit et qui se complexifie, mais qui pour l'instant est encore sous notre contrôle et peut le demeurer si on met les bons outils en place, a-t-il rassuré. Alors on souhaite qu'on va mettre les bons outils en place et on souhaite qu'aux États-Unis, on va mettre les bonnes personnes en place. Alors voilà, 7h14 minutes. Valérie Carpentier.

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3: Oui, le Canadien qui va avoir fort à faire cette année s'il veut améliorer ou seulement rééditer ses exploits de la saison dernière. Cole Caulfield, qui était en entrevue sur TVA Sports cette semaine, il dit que toutes les équipes se sont améliorées et ça va devenir encore plus difficile. Faut simplement être préparé et prêt à y aller. Et ce sera une saison amusante, selon Cole Caulfield. Et pendant que plusieurs rivaux directs ont procédé à des acquisitions pour améliorer leurs effectifs, le Canadien, lui, qui a été plus tranquille à ce chapitre durant l'été, devra compter sur un progrès qui va venir de l'interne, pour ainsi dire. Alors, Caulfield qui a dit qu'on a les plus hauts standards à Montréal, les attentes venant de l'extérieur seront toujours là, mais pour nous, ce sera d'améliorer ce qu'on fait déjà, exécuter avec une meilleure attention aux détails. Et il dit, on sait comment s'y prendre. Et sur un plan personnel, Cole Caulfield, qui a maintenant 25 ans, je dirais seulement 25 ans, devient peu à peu un véritable leader au sein de l'équipe du Canadien. Il dit, je dirais pas que je suis rendu un vétéran, mais je suis capable d'avoir des discussions personnelles avec tout le monde. J'ai l'impression d'avoir vécu beaucoup de choses durant mes 6 premières années dans la Ligue, avec les hauts et les bas, les échecs et les reculs. Et il rajoute qu'il n'y a pas de mauvaise journée dans la Ligue nationale de hockey. Peu importe ce qui se passe, t'apprends, tu penses à autre chose. Et il dit, je pense pouvoir faire ressortir ça chez les gens, vraiment apprendre à les connaître, savoir comment les aider à devenir de meilleures personnes et de meilleurs joueurs et comprendre ce qui les motive. Alors, on sait qu'il a inscrit 51 buts l'an dernier, refuse toutefois de s'emballer au sujet du parcours de l'équipe jusqu'en finale d'association lors des dernières séries éliminatoires. Il dit qu'ils ont travaillé fort et longtemps pour en arriver là, mais le travail n'est pas fini et il reste difficile d'apprécier ce qu'on fait tant que l'objectif final n'est pas atteint. Alors, c'est ce qu'il a expliqué avant de rendre hommage au public montréalais. Il dit, on a certainement senti grandir l'amour et la passion de la ville. C'est vraiment agréable de jouer à Montréal au printemps, a-t-il souligné. Et quant au fait d'être devenu le premier marqueur de 50 buts à Montréal depuis 1990, il dit, c'est très simple, j'en veux plus. Alors, ça sonne cool, a-t-il admis, mais j'espère qu'on va pouvoir le faire de nouveau cette année, a dit Monsieur Caulfield. Il est déjà 7h25, oui, pas mal de la pluie aujourd'hui, hein. C'est ce qu'on prévoit, des averses, risques d'orage aussi même en après-midi, des vents à 30 km/h et des rafales à 50 ce matin, avec un maximum de 22 degrés et on a 14 au thermomètre.

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2: Oui, bonjour Julie.
3: Bonjour Rock.
2: Le candidat de Québec solidaire dans Bonaventure estime que le Parti conservateur du Québec attaque le réseau des CPE.
3: Le chef conservateur Éric Duhaime promet 100 $ par semaine aux parents qui choisissent de rester à la maison avec leur enfant. Selon lui, cette façon de faire donnerait plus de liberté aux parents et mettrait fin à l'expansion du réseau des garderies qu'il a qualifié de soviétique. Le candidat de Québec solidaire dans Bonaventure est contre cette idée. Yves Bonnier Vigier rappelle que les CPE ont permis plutôt à un nombre important de femmes de s'émanciper en conservant leur emploi. Il convient que le réseau aurait dû être plus universel, mais il a contribué, dit-il, à la vitalité économique du Québec et des femmes. La mesure proposée par les conservateurs aurait pour effet, selon le candidat Bonnier Vigier, de ramener les femmes à la maison.
4: C'est une mesure régressive que de dire ben, on va donner de l'argent puis on va avoir la moitié de notre population qui va rester enfermée dans sa maison. Là, c'est vraiment pas bon ni pour les femmes, ni pour les enfants, ni pour la société.
2: Ensuite, le Conseil de l'industrie forestière du Québec présente ses 4 priorités en cette campagne électorale.
3: Oui, bâtir des partenariats durables avec les Autochtones en augmentant leur implication dans les décisions relatives à l'aménagement du territoire. Moderniser aussi le régime forestier en repensant la gestion du territoire en le rendant davantage ancré dans les réalités régionales. Renforcer la compétitivité de l'industrie avec le déploiement d'une stratégie de développement industriel propre au secteur forestier et puis développer les marchés, maximiser la valeur du bois québécois. Dans le cadre de cette campagne, le Conseil de l'industrie forestière invite les formations politiques à faire de la forêt une priorité.
2: On parle aussi ce matin de la Chambre de commerce et d'industrie Baie-des-Chaleurs qui veut aider les entreprises de la région à mieux comprendre les impacts des mesures tarifaires.
3: Considérant la période d'incertitude que vivent plusieurs entreprises de la Baie-des-Chaleurs, l'organisme qui compte 400 membres met en place un comité d'action stratégique. La directrice de la Chambre, Valentine Palma, explique que le groupe a le mandat de mesurer, c'est-à-dire les répercussions actuelles et anticiper des tarifs. Valentine Palma prédit que certains secteurs seront plus touchés.
5: Ces entreprises qui sont notamment dans le domaine à la fois du domaine forestier ou encore des ateliers en lien avec le métal, l'acier. Là, c'est juste qu'on a des ajouts, mais c'est sûr que des domaines également comme la construction, ça va encore être des domaines qui continueront d'être touchés au fur et à mesure.
3: Un sondage a été envoyé donc aux membres via leur infolettre. Déjà parmi les réponses reçues de 30 entreprises depuis environ une semaine, 45% disent être touchés indirectement par les tarifs.
5: Même si on est éloigné, puis on pense que finalement les entreprises font pas affaire avec les États-Unis, ils seront pas touchés par ces tarifs-là, ben grossière erreur parce que ça va aussi avoir des impacts de manière indirecte parce qu'on a des entreprises ici qui font affaire avec d'autres entreprises, mettons dans les centres-villes, puis qui eux font affaire avec les États-Unis. Mais étant donné que par ricochet, ben ça fait mal à l'une entreprise, ça va faire mal à nos entreprises ici.
3: Québec a annoncé en début de semaine la formation d'une équipe dédiée à l'accompagnement des PME québécoises qui veulent percer les marchés des autres provinces, justement en réaction à la guerre tarifaire en ce moment. Trouver des acheteurs, donc décrocher des contrats, puis remplacer des fournitures américaines par des produits d'ici. Investissement Québec International pilotera cette équipe avec le secrétariat du Québec aux relations canadiennes et avec les organismes régionaux d'aide à l'exportation.
2: Plutôt que de chiffrer leurs promesses électorales, les candidats sont invités à évaluer combien coûtera l'inaction environnementale.
3: C'est de cette façon que le groupe Maire au front s'invite dans la présente campagne. D'abord, le groupe déplore le peu de place qui est faite à l'environnement, alors qu'il est surtout question de guerre tarifaire en ce moment. Le groupe affirme qu'il faut changer notre façon de voir l'environnement, qui est tout sauf un dossier comme les autres. C'est la base, dit la coordonnatrice dans la baie des Chaleurs, Marie-Pierre Audette. Donc, la base sur laquelle repose la santé, les conditions de vie et l'économie.
6: Cette inaction-là, elle a un coût. Puis ça, on va finir par le payer un jour. Tu sais, si on n'investit pas dans les logements sociaux, par exemple, ben il y a des personnes qui seront plus capables de se loger. Alors, ces personnes-là, ben elles doivent se tourner vers le système de santé. Tu sais, il y a le phénomène des portes tournantes. Donc, ça coûte excessivement cher, ça, pour la société.
3: Maire au front loge au camp des optimistes. Par contre, il juge qu'il n'est pas trop tard. Des solutions existent, dit l'organisme. Donc, un filet social fort, des transports collectifs efficaces, une protection accrue des milieux naturels, une agriculture plus durable, une économie circulaire, une réduction de la dépendance aux énergies fossiles et puis une adaptation des infrastructures. Au lieu de demander aux différents partis ce qu'ils veulent faire, c'est l'occasion, selon Marie-Pierre Audette, de demander dans quel Québec ils veulent le faire.
6: Puis dans le fond, l'objectif là, de la campagne actuelle de Québec des possibles, c'est vraiment d'inviter les gens à réfléchir autrement. C'est pas d'inviter les gens à voter pour un parti quelconque, c'est vraiment juste de réfléchir à qu'est-ce qu'on veut puis de pousser les réflexions.
2: Et la table de concertation sur l'avenir de la Villa Frédéric James dénonce la décision du ministre de la Culture et des Communications de rejeter ses recommandations.
3: L'organisme suggérait de faire de l'endroit rénové à fort coût, on le sait, sur la falaise de Percé, un lieu culturel ouvert à l'année. La table avait déposé un rapport au ministère en octobre 2025 qui proposait l'idée que ce soit la CEPAC qui conserve la responsabilité du bâtiment. Et dans la lettre du ministère, le ministère mentionne que les arts visuels qui sont intimement liés à l'histoire du lieu vont continuer assurément d'y occuper une place importante, mais ils devront s'inscrire dans une vision plus vaste permettant aussi l'accueil d'initiatives liées au patrimoine, à la littérature, aux autres disciplines artistiques aussi. La table de concertation a finalement appris cet été que ces propositions étaient rejetées, soutient le porte-parole Pierre Wilson.
7: Pouvez-vous nous mettre par écrit là, ce que vous pensez vraiment des recommandations du rapport, tu sais, au niveau de la mission, au niveau de l'autonomie de gestion, puis au niveau aussi de l'engagement sur du financement pluriannuel. Là, tu sais, nous autres, on demandait 3 à 5 ans là, garantie qu'on puisse commencer à travailler. Puis, et vous avez reçu la lettre du ministre. Ben, c'est ça, c'est la lettre qui dit que vous êtes bien fin, c'est un beau travail les copains, mais c'est fini. Là.
3: La proposition du milieu comportait plusieurs éléments.
7: Photographie, les métiers d'art, ce sont des arts visuels. Cinéma, des vidéos, des installations avec la danse dedans, avec la musique dedans. Allez voir l'exposition qu'on a actuellement au Chafaud sur les belugas. Il y a des installations, il y a de la musique, il y a des chants de baleines, il y a des vidéos, il y a toutes sortes d'avant. Les arts visuels, c'est ouvert à tout ça, là, y compris à l'histoire. Du patrimoine artistique de Percé. Un truc important, là, Percé a une histoire artistique importante et on veut le souligner.
3: Pierre Wilson précise que les demandes de la table étaient appuyées par la CEPAC.
2: Julie, merci beaucoup.
3: Je t'en prie, Rock.
2: On se parle tantôt, 7h41 avec 14 au thermomètre.
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11: Des averses aujourd'hui avec un risque d'orage pour cet après-midi. Vent d'ouest à 30 km à l'heure, rafale à 50 tôt ce matin. Maximum 22. Humidex 26 aujourd'hui. Partiellement nuageux pour ce soir, cette nuit avec 9 degrés. Alternant soleil-nuage vendredi avec des vents d'ouest à 30 km à l'heure. Des rafales à 60 et 17 degrés. Dégagé pour la nuit de vendredi 9. Ce sera du soleil samedi 12 septembre avec un beau maximum de 21 degrés. Levé du soleil, 5h50. 54. Ce matin, le coucher va se faire à 18h48 et le mercure est toujours à 14.

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2: Septembre 2026. Bon début de journée, mesdames et messieurs. Au microphone, Rock Harvey. Le président ukrainien Volodymyr Zelensky est arrivé à Calgary hier soir en prévision d'une rencontre avec le premier ministre Mark Carney. Les deux hommes doivent se rencontrer dans cette ville ce matin et M. Zelensky doit par la suite prendre la parole lors d'une réunion du Conseil des ministres à Banff. M. Carney a déclaré que le programme de la visite porterait principalement sur les priorités communes des deux pays, notamment l'approfondissement de la coopération en matière de défense, d'économie et d'énergie. Il s'agit de la première visite de M. Zelensky au Canada cette année. Il s'était rendu à Halifax en décembre dans le cadre des efforts visant à mettre fin à la guerre déclenchée par la Russie. Les chefs des cinq principaux partis ont participé à l'émission spéciale « 5 chefs, une élection » diffusée en direct sur les différentes plateformes de Radio-Canada hier soir. Christine Fréchette, Charles Milliard, Robin Gazal, Paul Saint-Pierre Plamondon et Éric Duhaime ont tour à tour répondu aux questions des journalistes Sébastien Bovet, Anne-Marie Dussault et Alec Castonguay. L'émission qui est survenue à moins d'une semaine du premier débat a été enregistrée à Québec. Les chefs seront de retour sur le terrain aujourd'hui pour poursuivre leur campagne. Alors que les États-Unis s'apprêtent à commémorer les 25 ans depuis l'attaque terroriste du 11 septembre 2001, des experts font le point sur l'évolution de la menace terroriste et la capacité qu'a le pays pour faire face aux défis de sécurité à venir. Une rencontre a eu lieu à la tribune de la presse parlementaire d'Ottawa à la veille d'un forum dédié à ces enjeux et qui se déroulera dans la capitale. Parmi les intervenants, l'ancien chef de l'unité Asie-Pacifique du Service canadien du renseignement de sécurité, Michel Junot-Katsuya a souligné l'importance des régions dans la sécurité nationale.
3: La réforme de la culture du service de sécurité ou de la sécurité

0: américain.
1: Le Canada est l'un des plus grands clients des États-Unis. On achète plus aux États-Unis que la Chine, le Japon, l'Angleterre combinés. Deux tiers des États américains ont le Canada comme premier marché d'exportation. Quand vous voyez ces choses-là, c'est que vous réalisez qu'une décision comme celle qu'ils ont prise a un impact des deux côtés. C'est pour ça qu'ils ont modifié leur liste d'une certaine façon. Et les programmes qu'on avait mis en place couvrent l'ensemble des secteurs d'activité.
0: Le gouvernement fédéral fait marche arrière concernant l'exemption de certains projets des lois visant à protéger les espèces en péril. Ottawa prévoit de présenter un projet de loi à l'automne afin d'accélérer les procédures d'autorisation pour les grands projets. Une partie de la proposition initiale consistait à accorder au ministre un pouvoir limité pour exempter des projets de ce que l'on appelle le critère de mise en péril pour les espèces menacées. Malgré tout, les associations de défense de l'environnement affirment qu'Ottawa peut toujours contourner la loi sur les espèces en péril par d'autres moyens. C'était les actualités de la presse canadienne.
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0: Des averses aujourd'hui, risque d'orage aussi en après-midi. Vent d'ouest à 30 km/h, des rafales à 50 tôt ce matin et un maximum de 22 avec humidex, là, 26 pour aujourd'hui. Partiellement nuageux ce soir, cette nuit, des vents d'ouest à 30 km/h, rafales à 50 et 9 degrés. Demain, alternance soleil-nuages avec 17 degrés. Ce sera dégagé pour la nuit de vendredi du 9 degrés et du soleil pour samedi 12 septembre avec 21. Les normales saisonnières, maximum 18, minimum 7, actuellement 14 au thermomètre.

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2: Restez avec nous dans quelques minutes, tout de suite après la chanson de Laurence B. Je vais m'entretenir avec Samuel Teguel de Maximum 90. Et là, écoutez, on va parler des 25 ans de la Virétrade. Ça s'en vient dans un mois. On va être en plein dedans. Restez là.

0: Ben officiellement, l'automne s'en vient. Et avec l'automne, la virétrade, c'est du 9 au 11 octobre cette année. Et je vais vous avouer que cette année, on va fêter en grand parce que ça fait 25 ans. Et pour nous en parler, Samuel Teguel de Maximum 90 qui est là. Salut Samuel.
1: Bon matin, Rock.
0: Ben, ça nous fait plaisir de t'accueillir parce que c'est pas rien, 25 ans, Samuel. Est-ce que tu pensais que ça allait se rendre à un quart de siècle?
1: Non, définitivement pas. C'est sûr, d'initier un événement en patrimoine vivant axé sur la musique traditionnelle à l'automne, donc la fin de semaine de l'Action de grâce. Pendant la chasse, c'était pas gagné, effectivement. Et puis, on a eu la chance que les circonstances soient plutôt favorables au niveau d'une forme de régénérescence de la diffusion du trad au Québec, au niveau de la création. Et puis, on a eu aussi la chance de pouvoir compter sur de fidèles festivaliers qui nous ont accompagnés au cours des 25 ans, une solide équipe de bénévoles, et puis Maximum 90, qui est le diffuseur de spectacles, qui porte l'événement maintenant depuis presque 25 ans.
0: Alors, pour célébrer en grand, c'est ce qu'on peut lire sur le communiqué de presse, il y a quand même des gros noms là, qui viennent encore cette année.
1: Oui, on voulait marquer le coup, donc c'est vraiment une édition anniversaire avec des pionniers de la tradition orale. Et on a toujours aussi quelques propositions nouvelles qu'on n'a souvent jamais présentées au festival. Donc au total, on a 15 spectacles dans 4 lieux de diffusion différents qui réuniront donc 34 artistes québécois, acadiens, portugais et autochtones. Et puis en plus de la quinzaine de spectacles, on retrouvera les habituelles activités populaires que sont la veillée de danse, la rencontre folklorique. Il y a de nombreux ateliers aussi, des conférences, des sessions de jam et le marché public qui sera bien évidemment de retour cette année.
0: C'est toujours populaire, le marché public aussi, en plus des spectacles. Et nouveautés en 2026, Samuel, peux-tu nous en parler un petit peu?
1: Concrètement, oui, c'est la première participation de la bottine souriante au festival. C'est le match parfait, comme on dit. 2026 coïncide avec le 50e anniversaire de la bottine et la 25e édition du festival. Donc, on s'est arrangé pour être à l'initiative d'une petite tournée Rosec pour nous permettre d'avoir une date à Carleton-sur-Mer avec la bottine. Donc, c'est vraiment leur spectacle de célébration de cette formation légendaire. Le spectacle des 50 ans de la bottine se veut un petit peu un hommage ou en tout cas un symbole de la célébration du patrimoine musical québécois. Donc il y aura une seule représentation. Habituellement, les formations qu'on invite jouent à plusieurs reprises, mais là pour le coup, sachant qu'ils ont une date à Rivière-du-Loup le samedi 10 octobre, ils seront en unique représentation sous le chapiteau le vendredi à 21h30. Donc, bien évidemment, ils vont jouer tous leurs classiques qu'on connaît, hein, la Ligueuson, Dans nos vieilles maisons, le Réveillon du jour de l'an, et puis il y aura certainement un petit peu de nouveau matériel à la sauce bottine souriante. Fait que c'est un petit peu, le climax de la programmation, mais pas que, parce qu'on a la chance d'accueillir les Charbonniers de l'Enfer.
0: Aussi, oui.
1: Et qui viendra clôturer le festival. Donc là, pour le coup, c'est aussi un show historique, parce que la dernière représentation du projet des Charbonniers de l'Enfer aura lieu le 18 décembre à Joliette. Donc, on a la chance de pouvoir les avoir avec nous toute la fin de semaine. Ils sont impliqués aussi sur différentes activités. Et puis, ils viendront présenter leur spectacle Fifi et Mimi dans le studio du Quai des Arts, le dimanche.
0: Et il va y avoir pour les plus jeunes du théâtre clownesque sur place.
1: Oui, toujours dans une volonté d'avoir une animation famille. Donc, on a toujours l'école de Cirque Saturne de Rimouski qui vient présenter ses ateliers d'initiation aux arts du cirque pour les petits et les grands enfants, d'ailleurs. Et puis là, on a invité pour la première fois une compagnie de clowns qui s'appelle les Foutoucours, qui est bien connue dans la province, puisqu'ils sont déjà à la création de nombreux spectacles jeunes publics, que d'ailleurs nos élèves ont pu voir il y a quelques années dans la Baie des Chaleurs. Et là, en fait, ils viennent nous présenter 3 spectacles déambulatoires, le samedi et le dimanche, donc ils vont certainement se balader entre le site extérieur et le Quai des Arts. Puis pour ceux qui s'en souviennent, en fait, c'est les Foutoucours qui étaient là pour le 250e de Carleton-sur-Mer quand on avait organisé un petit show d'après-midi le dimanche avec les gros typos. Donc ils sont un petit peu fous. C'est pour ça qu'on les aime, c'est pour ça qu'on les a invités.
0: Et dans les noms qui vont être là en programmation régulière, Samuel, il y en a plusieurs. Vas-y donc avec quelques-uns.
1: Ouais, rapidement. Morgane Tounet, même chose, c'est une belle découverte. C'est un violoniste micmac du Cap-Breton qui a la particularité de mélanger la culture celtique et à la culture micmac. Il est entre autres lauréat d'un Juno 2026 pour l'album de l'année traditionnelle Roots. Fait que lui, il viendra ouvrir le festival. C'est un show gratuit Il y aura un service de bar et de restauration, fait que bienvenue à toutes et tous. Michel Faubert, qui sera de retour avec un nouveau spectacle de contes. Dancers Ocultas, qui est une formation du Portugal, composée de 4 accordéonistes qui réinventent un petit peu leur musique traditionnelle entre le fado et le tango. Juste d'écouter finalement le souffle de, comment dirais-je, des 4 accordéons, sans aucune note, c'est déjà les poils qui se lèvent sur les bras. Pour les amateurs d'accordéon, c'est vraiment un choix incontournable. Puis pour l'anecdote, en fait, eux, ils quittent le Portugal pour une tournée canadienne. Ils arrivent à Montréal, ils louent la voiture et ils commencent par la Gaspésie. Donc, je pense que c'est un show qui risque d'en surprendre plusieurs.
0: OK.
1: Puis on a les mercenaires du terroir aussi qui viendra animer la veillée de danse du samedi. Donc, 4 multi-instrumentistes incontournables du trad avec, entre autres, André Marchand, des Charbonniers de l'Enfer, David Brunel, Louis-Simon Lemieux, David Simard. Et puis on aura Hélène Golin, qui est une colleuse de Gaspé, qui aura certainement à cœur de transmettre et de faire vivre la typicité du répertoire gaspésien. Donc ça, c'est pour la veillée de danse du samedi. On aura DJ Daovi, qui est de retour avec son projet Electrotrap après le succès de son passage l'année dernière. Et puis, ce que j'ai oublié, oui, Jérôme Cyr, bien évidemment, régional de l'étape, violoniste de Carleton-sur-Mer, qui vient nous présenter son nouveau projet d'album, qui ne sera pas encore sorti, fait que ce sera une première mondiale, si je puis dire.
0: Oui.
1: Donc on est bien content que Jérôme fasse partie de la programmation aussi. Donc il y a des shows en salle, il y a des shows de jour le samedi et le dimanche, et puis je l'ai déjà dit, il y a une panoplie d'activités, donc... toute la programmation est disponible un petit peu partout. On a fait la distribution des cartons de programmation. On peut consulter le site web ou la page Facebook.
0: Samuel, 7500 festivaliers qui sont attendus cette année. Est-ce que ça a dû évoluer au fil des ans, ça aussi, les festivaliers, le nombre?
1: Oui, je te dirais que l'événement n'a jamais été aussi populaire après 25 ans. C'est ce qui nous encourage à continuer. Puis ce qui est quand même plus marquant, c'est la régénérescence de nos festivaliers, c'est qu'on s'aperçoit qu'on a de plus en plus de jeunes qui participent à toutes les activités, notamment à la veillée de danse. Quand je dis jeunes, ce sont des gens qui ont entre 15 et 20 ans, et puis ben, ça c'est plutôt très encourageant. Je pense que c'est aussi une génération qui n'a pas été conditionnée par la fausse médiatisation, ou en tout cas... Comment je pourrais expliquer ça, qui n'ont pas été touchés par l'espèce de excuse-moi, ce matin, je cherche mes mots. Tu sais, quand on parfois la musique traditionnelle est perçue à travers certains clichés.
0: Oui, oui.
1: Il y a une médiatisation qui est un peu caricaturale. Eux, ils ont un peu échappé à ça parce que c'est arrivé plus pour leurs parents. Fait que pour eux d'aller participer, mettons, à une baguette de danse traditionnelle, c'est aussi iconoclaste que d'aller voir un show de métal. Donc ça, c'est vraiment très encourageant. Puis effectivement, on a des gens des quatre coins du territoire. On a fait une étude de provenance des festivaliers l'année dernière. On a 45% de touristes qui sont présents au festival. C'est assez considérable.
0: Ouais, c'est beaucoup, oui.
1: En fin de semaine de l'Action de grâce. Donc c'est aussi, je te dirais, l'idée initiale du festival, c'était vraiment de prolonger la saison touristique. C'était de permettre aussi à nos commerces locaux de profiter d'un prolongement de la saison avec... Il y a beaucoup, beaucoup de visiteurs qui viennent de l'extérieur. Fait que ça aussi, je pense que c'est une des marques de fabrique du festival.
0: Samuel, avez-vous fait des statistiques sur le nombre de veuves de chasse que vous avez à chaque festival?
1: Alors, on n'a pas exactement ces statistiques-là, mais effectivement, comme il y a toujours un profil sociodémographique qu'on nous livre par la firme en charge de l'étude, oui, c'est à peu près du 63-37, donc 63% de clientèle féminine versus 37%.
0: Ah oui, ok.
1: D'hommes, mais effectivement, c'est circonstanciel, même si je crois savoir qu'il y a autant de femmes que d'hommes qui chassent, mais malgré tout, oui, c'est aussi peut-être représentatif d'un profil sociodémographique en Gaspésie.
0: Ben Samuel Teguel de Maximum 90, toi, tu étais là depuis les tout débuts. Alors, je te souhaite un beau 25 ans à toi et toute l'équipe aussi, à tous les bénévoles qui y participent. Il y en a qui sont là depuis longtemps aussi. Ça va se dérouler du 9 au 11 octobre du côté de Carleton-sur-Mer. Merci, Samuel, d'avoir pris quelques minutes avec nous ce matin.
1: Ben, ça m'a fait plaisir. Hein? Puis au plaisir de se croiser donc, du 9 au 11 octobre, mettons, sur le plancher de danse du Centre des congrès autour d'un fête carré.
0: Avec plaisir. Salut, Samuel.
1: À bientôt.

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9: Julie, bien le bonjour.
10: Bonjour, Rock.
9: On commence avec la Fédération québécoise des municipalités qui propose de favoriser l'établissement des travailleurs qui font du navettage plutôt que de résider dans leur région d'emploi.
10: Le navettage, le fly-in, fly-out, est en hausse au Québec actuellement. Selon une récente étude du Centre de formation de la baie James, l'Abitibi, la Côte-Nord et le Nord du Québec comptaient en 2025 9500 travailleurs navettage. C'est 25 % de plus que 4 ans auparavant. Osisko, qui projette de rouvrir la mine de Murdochville d'ailleurs, envisage de recourir au navettage aussi, tout en n'éliminant pas la possibilité d'embaucher la main-d'œuvre locale. La FQM, devant cette situation, se préoccupe de la croissance de ce modèle au Québec. Selon le regroupement de municipalités, le navettage exerce une pression sur les infrastructures, entre autres, et sur les services municipaux aussi, sans que les programmes gouvernementaux ne tiennent compte de cette population changeante. Le président de la FQM demande aux formations politiques, donc, dans la présente élection, d'adopter une politique nationale d'établissement de la main-d'œuvre en région.
9: Le candidat de Québec solidaire dans Bonaventure estime que le Parti conservateur du Québec attaque le réseau des CPE.
10: Ouais, le chef conservateur Éric Duhaime promet 800 $ par semaine aux parents qui choisissent de rester à la maison. Selon lui, cette façon de faire donnerait plus de liberté aux parents et mettrait fin à l'expansion du réseau de garderies qu'il a qualifié de soviétique. Le candidat de QS dans Bonaventure est contre cette idée. Yves Bonnier-Vigier rappelle que les CPE ont plutôt permis à un nombre important de femmes de s'émanciper en conservant leur emploi. Il convient que le réseau aurait dû être plus universel, mais il a contribué à la vitalité économique du Québec et des femmes. La mesure proposée par les conservateurs aurait pour effet, selon le candidat de Québec solidaire, de ramener les femmes à la maison.
2: C'est une mesure régressive que de dire ben, on va donner de l'argent puis on va avoir la moitié de notre population qui va rester enfermée dans sa maison. Là, ce n'est, c'est vraiment pas bon ni pour les femmes, ni pour les enfants, ni pour la société.
9: Le Conseil de l'industrie forestière du Québec présente ses quatre priorités en cette campagne électorale.
10: Oui, bâtir des partenariats durables avec les Autochtones dans l'aménagement du territoire, moderniser le régime forestier aussi en repensant à la gestion du territoire, en rendant davantage ancré dans les réalités régionales, renforcer la compétitivité de l'industrie, puis développer des marchés. Dans le cadre de la campagne, donc, le Conseil de l'industrie forestière du Québec invite les formations politiques à faire de la forêt une priorité et de se doter d'une politique ambitieuse et durable pour la province.
9: La Chambre de commerce et d'industrie Baie des Chaleurs veut aider les entreprises de la région à mieux comprendre les impacts des mesures tarifaires.
10: Ouais, considérant la période d'incertitude que vivent plusieurs entreprises de la Baie des Chaleurs, l'organisme qui compte 400 membres met en place un comité d'action stratégique. La directrice de la Chambre, Valentine Palma, explique que le groupe a le mandat de se mesurer, c'est-à-dire les répercussions actuelles et anticiper des tarifs. Elle prédit que certains secteurs vont être plus touchés.
11: Ces entreprises qui sont notamment dans le domaine à la fois du domaine forestier ou encore des ateliers en lien avec le métal, l'acier. Là, c'est juste qu'on a des ajouts, mais c'est sûr que des domaines également comme la construction, ça va encore être des domaines qui continueront d'être touchés au fur et à mesure.
10: Un sondage a été envoyé aux membres via leur infolettre. Déjà parmi les réponses reçues de 30 entreprises, 45% disaient être touchés indirectement par les tarifs déjà.
11: Même si on est éloigné, puis on pense que finalement les entreprises font pas affaire avec les États-Unis, ils seront pas touchés par ces tarifs-là, ben grossière erreur parce que ça va aussi avoir des impacts de manière indirecte parce qu'on a des entreprises ici qui font affaire avec d'autres entreprises, mettons dans les centres-villes, puis qui eux font affaire avec les États-Unis. Mais étant donné que par ricochet, ben ça fait mal à l'une entreprise, ça va faire mal à nos entreprises ici.
10: Le gouvernement du Québec a annoncé en début de semaine, de son côté, la formation d'une équipe dédiée à l'accompagnement des PME québécoises qui veulent percer les marchés des autres provinces, donc en trouvant des acheteurs, en décrochant des contrats, puis en remplaçant des fournitures américaines par des produits d'ici. C'est Investissement Québec International qui pilotera cette équipe avec le secrétariat du Québec aux relations canadiennes et, selon le gouvernement du Québec, avec aussi des organismes régionaux d'aide à l'exportation qu'il ne précise pas toutefois.
9: Et en terminant, on parle de la table de concertation sur l'avenir de la Villa Frédéric James qui dénonce la décision du ministère de la Culture et des Communications de rejeter ses recommandations.
10: Oui, l'organisme suggérait de faire de l'endroit qui a été rénové à fort coût par le gouvernement du Québec un lieu culturel ouvert à l'année. La table avait déposé un rapport au ministère en octobre dernier qui proposait l'idée que ce soit la CEPAC qui conserve la responsabilité du bâtiment. Mais le ministère, dans sa réponse, mentionne que les arts visuels qui sont intimement liés à l'histoire et à l'identité du lieu continueront assurément d'y occuper une place importante. Toutefois, ils devront s'inscrire dans une vision plus vaste permettant également l'accueil d'initiatives liées au patrimoine, à la littérature, aux autres disciplines artistiques, à la médiation culturelle aussi, puis aux activités favorisant l'appropriation du lieu par les citoyens. La proposition du comité local de donner au musée L'Chafaud la responsabilité d'établir la programmation des activités est donc rejetée par le ministère. La table de concertation a appris cet été que donc ces propositions étaient rejetées, soutient le porte-parole Pierre Wilson.
12: Pouvez-vous mettre par écrit là, ce que vous pensez vraiment des recommandations du rapport, tu sais, au niveau de la mission, au niveau de l'autonomie de gestion, puis au niveau aussi de l'engagement sur du financement pluriannuel. Là, nous autres, on demandait 3 à 5 ans là, garantie qu'on puisse commencer à travailler. Puis, et vous avez reçu la lettre du ministre. Ben, c'est ça. C'est la lettre qui dit que vous êtes bien fin. C'est un beau travail, les copains, mais c'est fini. Là.
10: Donc voilà, Pierre Wilson précise que les demandes de la table étaient appuyées pourtant par la CEPAC, par la ville de Percé et la MRC du Rocher Percé, ainsi que par le milieu culturel.
9: Julie, un gros merci.
10: Je t'en prie.
9: Je te souhaite une belle journée, un beau jeudi.
10: À toi aussi.
9: Il est 8h39 minutes.
10: Monsieur.
13: parce que vous méritez la meilleure information.

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1: Et oui, Pénélope Garon, bien le bonjour.
2: Bonjour, Rock Harvey.
1: 8h48, comment ça va ce matin?
2: Ben, très bien.
1: Oui?
2: Ben oui.
1: As-tu écouté un petit peu hier les chefs?
2: Certainement.
1: Oui.
2: J'ai bien aimé la formule.
1: C'est une belle formule, effectivement.
2: Oui. Et comparativement aux années précédentes, je trouve que cette année, les questions étaient plus serrées. J'ai mieux aimé le travail
1: des trois journalistes qui étaient là.
2: Intervieweurs, oui, exactement. J'ai trouvé qu'ils ramenaient à l'ordre. Et ça me faisait penser aux États-Unis, lorsqu'il y a les fameux débats. Il y a toujours les journalistes qui sont là, qui posent les questions. C'est pas juste, on pose une question puis on laisse aller. Patrice Roy, à Radio-Canada, a commencé à faire ça un peu.
1: Oui.
2: Mais de couper, si un homme ou un candidat ou une candidate commence à partir d'une cassette, des ramener à l'ordre. Parce que des fois, dans les débats, c'est un peu ça le problème. Puis c'est ça que j'ai aimé hier, c'est qu'il y avait des questions, parfois pas faciles. Il était obligé vraiment de se mouiller aussi, les candidats. Non, j'ai aimé ça.
1: C'était le fun aussi la question, si vous preniez une bonne idée d'un autre parti, tu sais,
2: oui,
1: finissait souvent comme ça. Je trouvais ça bien, tu sais, ça nous fait voir que, bon, des fois, pas parce qu'on est à l'opposé dans nos idées politiques que les autres n'ont pas des bonnes idées.
2: C'était pas facile, hein?
1: Et que c'était pas facile.
2: Yes, mais je veux pas dire le nom de candidat, parce que j'étais dans deux, mais qui était là. Oui, certainement, probablement, mais là, je me disais, ça travaille.
1: Il cherchait, là. Tu voyais qu'il cherchait. Oui. As-tu une petite montée de lait à faire ce matin?
2: Bien, toujours dans cette élection, cette campagne électorale, moi, la question que je me pose, c'est que font les candidats dans Bonaventure? Depuis le début de la campagne, on parle de ce qui se passe au niveau national, mais, tu sais, ça m'a frappé.
1: Veux-tu dire dans le sens, ils sont où? On les voit pas.
2: Où sont-ils? Ils doivent faire, j'imagine qu'ils sont sur le terrain. Mais je veux dire, médiatiquement parlant, il n'y a que Québec solidaire qui fait un point de presse systématiquement par semaine. Et, on va leur donner ça. Tant mieux, M. Bonnier-Vigier, le candidat, qui a commencé son point de presse de cette semaine en nous parlant de la communauté LGBTQ+.
1: Oui.
2: Rien contre cette communauté-là, mais on s'entend que c'est un groupe marginal. C'est pas de ça dont la majorité des gens de la Baie des Chaleurs ont besoin d'entendre. Tu sais, on est en semaine de contre-tarifs, en pleine guerre commerciale, puis on l'adresse pas. Et les candidats locaux n'arrivent pas. Tu sais, je veux dire, pourquoi il n'y a pas de proposition sur la table? Pourquoi est-ce qu'on ne reçoit pas des communiqués chaque jour? Écoutez, on a commencé la semaine à la salle des nouvelles en nous parlant d'un oiseau rare qui est arrivé à Carleton. Intéressante nouvelle. Ceci étant dit, puis Julie Drapeau qui a découvert ça, puis tous les autres médias étaient en rattrapage par la suite avec cette nouvelle-là. Mais je veux dire, le lendemain des contre-tarifs, ben normalement, t'as des gens en campagne qui devraient réagir, qui devraient faire des propositions. Je ne comprends pas ça. Je sais pas ce qui se passe sur le terrain.
1: Sais-tu que j'avais pas pensé à cette optique-là, Pénélope? C'est vrai qu'on entend M. Bonnier-Vigier, on l'a entendu déjà plusieurs fois cette semaine avec nos journalistes.
2: Et c'est parce ils font systématiquement.
1: Les autres, c'est quoi? C'est silence radio.
2: Ben, il n'y a pas, tu sais, on ne reçoit pas de communiqué, on ne reçoit pas chaque jour bonjour aux médias.
1: Nous serons à telle place.
2: C'est ça, aujourd'hui, voici notre horaire.
1: Comme on l'a avec les chefs, on sait où ils sont aujourd'hui, là.
2: Ben oui, exactement, mais c'est ça que je trouve, c'est que on a une campagne nationale, puis on suit, puis on voit les différents groupes d'intérêt. Hier, je parlais avec Maire au front. Aujourd'hui, je parle avec Solidarité Gaspésie qui interpelle les élus. Fait que ça nous donne la matière parce que les groupes vont dire quelles sont leurs priorités, mais quelles sont les réponses des élus?
1: Mais là, est-ce qu'on va voter pour les chefs ou est-ce qu'on va voter pour le candidat si on les voit pas? Ben, c'est dur de se faire une idée, là.
2: Oui, puis ça va. C'est vrai que les chefs, c'est souvent une campagne de chefs.
1: Oui, oui.
2: Et
1: oui,
2: on
1: oui.
2: regarde les partis au national. Mais dans des courses, on parle d'une élection serrée, ce serait intéressant d'avoir la vision des gens sur le terrain,
1: oui.
2: des candidats sur le terrain. Mm. Tu sais, dans les différentes. qu'est-ce qu'ils ont l'intention de faire valoir à Québec?
1: S'ils sont élus.
2: Quel message vont-ils porter? Qu'est-ce qu'ils vont proposer pour les Gaspésiens une fois qu'ils ou elles seront élus? C'est ça que j'attends de voir. Il y a encore beaucoup de temps, c'est une longue campagne, mais j'espère qu'on va commencer à avoir du jus et des propositions de la part de nos candidats locaux. Je veux dire, on a tous les partis qui sont représentés. Ben, comment ça qu'on n'a pas plus de communiqués quotidiennement?
1: Ben, le message est lancé. J'espère que si on l'écoute, Pénélope.
2: J'espère bien, moi aussi.
1: Oui.
2: On attend que ça. En fait,
1: nous attendons que ça.
2: Exactement.
1: Puis ça nous aiderait à se faire une idée. Moi, je ne sais pas si toi t'es décidé. Moi, pour l'instant, écoute, je regarde ça aller. Je me dis, on verra.
2: Moi aussi, je trouve que c'est difficile cette année de se faire une tête.
1: Oui,
2: jusqu'à présent.
1: Oui, oui. Une petite pause, Pénélope, puis on revient.
2: Ah oui.
1: On parle d'angine de poitrine. Ça va changer les idées.
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1: Et voilà, 8h56, Pénélope Garon.
2: Oui.
1: Veux-tu qu'on parle d'angine de poitrine?
2: Hey, moi, j'étais assez énervée quand j'ai vu la nouvelle. Parce
1: oui.
2: Que, écoute, ils vont passer au Tonight Show avec Jimmy Fallon. J'adore Jimmy Fallon.
1: Et oui, c'est quand même plaisant, son émission.
2: Ah, oh, c'est plaisant.
1: D'ailleurs, on voit souvent des extraits sur les réseaux sociaux.
2: Oui,
1: pis,
2: oui.
1: On dirait qu'il y a du fun dans la vie, lui.
2: Ben oui, puis tu sais, toute son équipe de musiciens, son groupe, ce sont des musiciens. Puis je trouve
1: Jimmy des grosses Fallon, pointures, là,
2: ah, oui,
1: ces musiciens-là.
2: Jimmy Fallon, il tripe sur la musique. Il a déjà enregistré des chansons, notamment des chansons de Noël. Mais c'est que je me souviens que lui avait reçu Christine and the Queens. La chanteuse française.
1: Ben moi que j'adore.
2: Ben moi aussi. Mais tu sais, les Américains, le chant français, on s'entend que c'est pas commun. Mais lui, vraiment, il ratisse très, très large. Donc, angine de poitrine qui vont passer à l'émission de Jimmy Fallon. J'ai vraiment hâte de voir ça parce que lui, il adore ça quand c'est flyé. Puis, je les imagine jouer aussi avec les autres musiciens, ce qu'ils vont réussir à faire.
1: Alors, oui.
2: Parce qu'il fait toujours des petites capsules avec les musiciens et groupes invités.
1: Les invités, oui.
2: Oui, puis c'est toujours... Il y a toujours un petit côté humoristique aussi. Là, donc, hâte de voir ça.
1: Et là, il va y avoir aussi sur le plateau là, Salma Hayek.
2: Ah oui?
1: Moi, je rêverais de faire un plateau avec elle. Mais non. Je suis pas invité.
2: T'es pas gay avec moi.
1: Becky G, que je connais pas, et Andrew Huberman.
2: Non, je connais pas.
1: C'est moi non plus.
2: Mais Salma Hayek, elle fait encore du cinéma?
1: Ben, je penserais bien.
2: Ah ouais, OK.
1: Je sais
2: parce
1: pas trop.
2: Ça fait longtemps que
1: oui, oui, oui.
2: Il me semble.
1: Oui. Et puis, j'ai vraiment une envie d'éternuer ce matin. Ça arrête
2: c'est vrai,
1: pas.
2: Depuis tantôt, là, t'as encore envie d'éternuer? Oh mon Dieu, mesdames, messieurs.
1: Je m'excuse, mesdames,
2: messieurs. Rock Harvey a fermé son micro et il s'est reculé. Il a éternué, puis quand il a éternué, il a reculé vers l'arrière. Il a tellement une force.
1: Je sais pas qu'est-ce qu'il y a dans l'air. Mais il semble que je suis pas allergique à rien. Mais toujours est-il qu'Angine de poitrine va être là, on peut en être fier.
2: Ah oui, j'ai hâte de voir si Jimmy Fallon va avoir une cravate.
1: Ils vont parler en quelle langue, là, cette fois-ci? Ils
2: vont... leur langue?
1: Ben, mais ils comprendront rien. On comprend rien, nous autres, non plus.
2: Non, mais, tu sais, les Américains, là, il y a rien à leur épreuve.
1: Non,
2: ils sont capables de tout.
1: C'est quand même incroyable que ce groupe-là...
2: C'est fou.
1: Est rendu là aussi rapidement. Oui. Les réseaux sociaux maintenant, là, ça peut te propulser quelqu'un ou te le caler. Là. Ça va dans les deux sens.
2: Ça va dans les deux sens, oui. Puis c'est tellement... C'est pas de la musique... comment qu'on dit ça? Le mot en français pour dire...
1: Ben, c'est pas naïf.
2: Grand public.
1: C'est pas grand public, mais c'est quand même recherché là, comme
2: c'est
1: musique.
2: Ça, je veux
1: effectivement,
2: dire.
1: Oui.
2: C'est comme du jazz fusion.
1: Ouais.
2: Je veux dire, y a pas on n'écoute pas ça. Y a les radios font pas jouer ça à gare de grande écoute. Mais eux, ils réussissent à rentrer dans les grandes émissions, très grand public.
1: Oui.
2: Ouais, c'est fascinant. C'est fascinant.
1: Ah non, c'est fascinant. Donc, ça va être à suivre. C'est le 14, ça s'en vient, 14 septembre.
2: Oui.
1: On est le 10 aujourd'hui. Pénélope, à ton émission.
2: À mon émission, je vais parler justement avec les gens de Solidarité Gaspésie qui veulent, un peu en lien avec ce que je disais tout à l'heure, veulent forcer les différents candidats des différents partis, leur forcer à se prononcer sur des enjeux qui touchent la Gaspésie. Je vais parler de ça sur le coup de 10h15.
1: Ben, nous allons t'écouter effectivement. Et tu parlais tantôt que Christine and the Queens était passée à l'émission
2: de Jimmy Fallon.
1: On va l'écouter.
2: Ben certainement,
1: aussi,
2: ça fait longtemps. Puis tu sais comment elle danse, elle a une façon de danser
1: très saccadée. Oui.
2: Puis ça a commencé comme ça, à son émission, elle rentrait, elle a fait sa chanson en dansant. Puis quand elle a fini, Jimmy Fallon est arrivé, puis il a dit, « Mais tu sors d'où, toi? »
1: Ouais.
2: Tellement ça détonnait dans le paysage.
1: Ben merci beaucoup, Pénélope. On se parle tantôt pour les sports.
2: Oui, avec
1: et moi,
2: plaisir.
1: Mesdames, messieurs, je vous souhaite une excellente journée. Il est 9h et je serai avec vous aussi demain matin à compter de 5h30.
2: Bye-bye.
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1: À vendre 4 roues en aluminium pour des pneus de 15 pouces pour une Toyota Corolla. Contactez Pierre Nadeau le soir afin de connaître le prix au 418-364-6576.
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2: La municipalité de Maria a un poste de contremaître général à pourvoir. Les exigences sont détenir un diplôme d'études collégiales en génie civil ou dans tout autre domaine jugé pertinent. Posséder un minimum de 5 années d'expérience pertinente en gestion d'équipe. Détenir une expérience significative dans les domaines des réseaux d'aqueduc et d'égout. Faire preuve de disponibilité pour intervenir au besoin et détenir un permis de conduire valide de classe 5. Seront considérés comme des atouts le fait de détenir la carte ASP Construction, détenir les certifications d'opérateur en eau usée et en traitement d'eau souterraine sans filtration, posséder une expérience pertinente en milieu municipal, connaître les réseaux d'égouts sanitaires sous vide, maîtriser les principes de conception et de construction des infrastructures municipales et posséder de l'expérience avec les équipements d'arpentage et d'implantation. Les conditions de travail, horaires de 40 heures par semaine, assurance collective et régime de retraite offert et 4 semaines de vacances ainsi que plusieurs congés. Si cet emploi vous intéresse, veuillez postuler en ligne en remplissant le formulaire de candidature par la poste ou encore par courriel à info@mariaquebec.com.
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3: La municipalité d'Escuminac est à la recherche d'un ou d'une directeur-directrice générale et greffier-greffière-trésorier-trésorière. 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
5: Le Club des 50 ans et plus de Pointe-à-la-Garde vous invite à son festival de la rentrée dimanche le 13 septembre à compter de midi. L'événement se déroulera au centre communautaire de l'endroit. Au programme, épluchette de blé d'Inde, hot dog et breuvage servis gratuitement. Réabonnement et nouvelles inscriptions. Activités prévues, tournoi de washer et initiation à la pétanque. Bienvenue aux membres et futurs membres. Les membres du CA du Club des 50 ans et plus de Bonaventure sont heureux de vous inviter à un tournoi de 4 de pique qui se tiendra vendredi, le 11 septembre, au Centre Bonaventure. Veuillez vous inscrire auprès de Irène Henry au 418-392-0280 ou à l'adresse courriel zachirene@gmail.com. La journée du tournoi, nous vous accueillerons entre 12:15 et 12:45. Au plaisir de vous accueillir. Le Club des 50 ans et plus de Bonaventure invite ses membres ainsi que les membres amis à son souper traditionnel de la rentrée le 19 septembre à 18h au Centre Bonaventure. Ce souper est gratuit pour les membres et 15 $ sera demandé aux non-membres. Vous devez vous inscrire auprès de Joanne Poirier au 418-534-1949 ou à l'adresse courriel poij.oh110@telus.net et ce, avant le 16 septembre à 16h. Notez que nous avons un nombre limité de places. Au plaisir de vous accueillir. Cinébobine présente le film documentaire « La place » le mercredi 16 septembre à 19h30. En route vers un souper, un couple se dispute une place de stationnement avec un inconnu. Ce qui commence par un simple accrochage se transforme peu à peu en duel dont les échos dépassent la rue. Ce thriller psychologique sera présenté le 16 septembre à 19h30 à la salle de spectacle régional Desjardins de New Richmond.
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On est les 10h en ce jeudi 10 septembre. J'espère que vous allez bien. Pénélope Garon au microphone d'ici l'horizon. Très heureuse de vous retrouver en ce petit matin pluvieux. Et c'est ce qu'on prévoit pour la journée, des averses, même des orages, ou du moins risque d'un orage cet après-midi. Maximum quand même de 22 et 26 avec le facteur humidex. Donc c'est pluvieux, mais c'est confortable à l'extérieur. C'est pas froid. Alors, on n'est pas dans les froids automnales autour de 10 degrés. Cette nuit, ça va demeurer nuageux. Demain, alternance de soleil et de nuages, de bon vent. En après-midi, on parle de rafales à 60 km/h. Pour demain, plus frais, donc maximum de 17. Et pour samedi, retour du soleil pour le début de la fin de semaine. C'est une bonne nouvelle. Maximum de 21, 14 degrés en ce moment sur la baie des Chaleurs. Aujourd'hui, à l'émission, bien, on va poursuivre, évidemment, notre couverture de la campagne électorale. Quelles sont les idées, les propositions, les solutions des candidats locaux dans Bonaventure aux enjeux qui touchent les gens d'ici? J'en parlais ce matin avec Rock. J'ai l'impression qu'on n'en entend pas beaucoup parler de solutions locales. Mais Solidarité Gaspésie, qui est un organisme partisan, va faire parvenir un questionnaire à tous les candidats en liste pour qu'ils se prononcent sur les enjeux qui vous touchent ici à 10h15. Le porte-parole de Solidarité Gaspésie sera avec nous. Bienvenue à Ici l'Horizon.

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0: Jeffrey Piton et la chanson Panorama à 10h14 en ce jeudi 10 septembre. Ce matin, je parlais avec mon collègue de l'émission matinale, Rock Harvey, de l'absence de propositions très claires de la part des différents candidats ici dans Bonaventure. On a parfois l'impression qu'il n'existe pas de campagne régionale, locale, que ça se passe au niveau national, surtout malheureusement, mais que grâce aux différentes organisations, différents organismes auxquels j'essaie de parler un peu à tous les jours durant cette campagne-là, ben on réussit à voir des enjeux qui surgissent. Hier, je parlais d'environnement avec le groupe Maire au front et aujourd'hui, ben je parle avec un organisme qui est indépendant, non partisan, qui va faire parvenir aux différents candidats, si ce n'est déjà fait, un questionnaire pour que les candidats ici en liste se positionnent sur plusieurs enjeux, enjeux de développement en Gaspésie, enjeux qui vous touchent, chers auditeurs. Carole Saussier est le porte-parole de cet organisme Solidarité Gaspésie. Monsieur Saussier, bonjour.
1: Oui, bonjour Madame Garon, merci de nous accueillir.
0: Ah ben ça me fait très plaisir, ça me ferait plaisir notamment parce que on a l'impression, et je sais pas si vous trouvez ça de votre côté, mais du moins dans les médias, on n'a pas beaucoup de propositions qui nous font distribuées, beaucoup de points de presse de la part des différents candidats. Est-ce que vous sentez un besoin justement d'aller vers eux faute de recevoir de l'information de leur part?
1: Oui, ben c'est exactement pour ça là que j'entendais là, vos commentaires en introduction. Je partage tout à fait votre opinion sur ça. Mm-hmm. Et nous, ce qu'on a fait, donc Solidarité Gaspésie, on a préparé un questionnaire qui porte sur 8 ou 9 thématiques là, qui sont des enjeux de développement importants là, pour la région. Ce sont des enjeux sur lesquels le regroupement citoyen, là, nous, on s'est d'ailleurs engagé au cours des dernières années. Alors, on a fait parvenir ce questionnaire-là aux candidats et aux candidates des différents partis il y a quelques jours déjà, leur demandant donc de se pencher sur ça, de nous apporter là, des réponses et souvent des actions concrètes qu'ils entendaient faire pour régler tel ou tel problème. Alors, ce qu'on va faire, c'est qu'on leur donne jusqu'au 18 septembre. Et ensuite de ça, les réponses qui nous auront été communiquées, nous allons les transmettre sur la page Facebook de Solidarité Gaspésie intégralement. On ne commentera pas. On est un organisme non partisan. Ce qu'on veut, c'est de permettre aux gens, à la population gaspésienne, d'avoir accès à ces informations-là pour faire un choix mieux éclairé là, le 5 octobre. Alors, c'est la stratégie que l'on a. Voyez-vous, on aborde, bon, par exemple, le thème de la démographie et des conditions de vie, celui de la gouvernance régionale, décentralisation des pouvoirs. On aborde le thème aussi du retour de trains de marchandises et de passagers, qui est un dossier très important sur lequel j'aimerais revenir.
0: Oui.
1: L'énergie éolienne, le développement minier, les changements climatiques, la biodiversité, les aires protégées. Alors, vous voyez, on ratisse assez large, mais ce sont tous des dossiers sur lesquels nous, Solidarité Gaspésie, nous nous sommes engagés déjà dans des actions concrètes au cours des dernières années.
0: Oui, mais j'aimerais justement qu'ensemble, qu'on regarde les différents thèmes avec le temps qui nous reste. Vous avez dit, j'aimerais qu'on revienne sur le train de marchandises. Vous vous attendez à quoi? Qu'espérez-vous en demandant aux candidats de se prononcer là-dessus?
1: Bon, si on revient, bon, par exemple, sur la question du retour du train de marchandises et de passagers.
0: Et de passagers, bien oui.
1: Il y aura également. Alors bon, on est tous au courant, là, évidemment, des derniers développements depuis plus d'un an. On est sur pause là, par rapport à la finalisation de certains travaux importants sur le dernier tronçon là, du rail jusqu'à Gaspé, de Port-Daniel-Gascon à Gaspé. Alors, ça va être très important, donc, que ces travaux-là soient terminés le plus rapidement possible. On sait que Via Rail est prêt aussi, là, vous l'avez tous vu au cours de l'été, Via Rail est prêt à revenir progressivement. notamment par un projet de train de jour, là, notamment de Québec à New Carlisle, mais avec l'intention ferme, et ça c'est absolument essentiel pour Vierail, que les travaux soient terminés jusqu'à Gaspé pour que le train de passagers donc revienne jusqu'à Gaspé.
0: Oui, exact.
1: Alors, notamment sur ce dossier-là, on demande, et d'ailleurs, on participe avec la coalition là, des Gaspésiens pour le retour des services du train passager avec plusieurs organismes à une table de concertation là, sur le transport ferroviaire déjà depuis 3 ans. Alors, on demande effectivement que les travaux sur le tronçon 3 soient terminés le plus rapidement possible et donc que le prochain gouvernement en nous fournissent un échéancier là, ferme et clair là, sur le retour, donc la fin des travaux là, de réfection du rail jusqu'à Gaspé, et surtout aussi que dès le printemps prochain, parce que vous savez, c'est ce qui va se passer, on aura un budget avec le nouveau gouvernement, il y aura toute la question aussi du programme du PQI. On aimerait donc que ces candidats-là s'engagent à ce que le projet de train de réfection du rail revienne en phase de réalisation là, dans le programme québécois des infrastructures.
0: Oui. Oui, le train est très important. Et je trouvais aussi intéressant que vous posiez des questions sur la démographie à nos candidats. On a tendance à l'oublier. C'est pas nécessairement, on parle santé, éducation, bon, ici, le train, le développement énergétique, notamment avec l'éolien. Mais la démographie, c'est à la base du développement de nos communautés. Pourquoi c'est important pour vous de nommer, et c'est la première des questions d'ailleurs dans votre questionnaire.
1: Oui, vous avez tout à fait raison, Mme Garon. C'est le premier thème sur lequel on s'est penché, oui. Sur lequel on demande des engagements de la part des... Quand on dit les engagements, c'est à la fois les candidats, les candidates comme éventuellement députés, bon, leur position à eux et elles, mais aussi celle de leur parti.
0: Oui.
1: Parce que parfois, hein, on a tout simplement le relais de la position nationale du parti.
0: Exact.
1: On veut que les personnes s'engagent par rapport aux enjeux régionaux, là.
0: Oui, oui, oui.
1: Alors, par rapport à la démographie, bon, on connaît tous la situation, l'exode des jeunes qui vont quitter là, pour avoir accès aux études dites supérieures, le vieillissement de la population. Évidemment, on est une des régions du Québec qui vieillit le plus rapidement. On a lié à ça démographie et conditions de vie, aussi toute la question de la crise du logement. On connaît tous ça actuellement. Bon, l'augmentation très importante des prix des loyers. Et... Donc, on demande aux candidats et candidates de nous dire de quelle manière concrètement ils entendent redynamiser la Gaspésie là, par rapport à des enjeux démographiques. Et on inclut aussi toute la question de l'immigration là-dedans, qui est importante aussi. Hein.
0: Oui.
1: On a une arrivée significative au cours des dernières années de personnes immigrantes, et tant mieux, parce qu'on a des besoins importants à ce niveau-là, mais il y a des enjeux aussi d'insertion sociale, etc. Alors, on demande à ce que les candidats et les candidates s'expriment là-dessus. Ceci étant dit, Mme Garon, bon, le bilan démographique de la région s'améliore quand même. Il faut retenir ça. Hein. Depuis quelques années, on n'est plus en position, en perte sèche, là, si vous voulez, au niveau de la population qui décline. On est en légère croissance démographique depuis quelques années. C'est fragile, mais c'est tout de même là. Alors, on veut se servir de ça comme point d'appui, comme levier pour améliorer la situation aussi, là.
0: Oui. Vous touchez à la question des mines aussi. C'est un autre sujet sensible. On l'a vu avec le potentiel de la mine de Pouzzoulane. C'était même pas en Gaspésie, mais il y a une forte mobilisation dans la baie des Chaleurs contre ce projet-là. Ce qui est intéressant dans les questions que vous posez, notamment, vous posez une question sur les retombées régionales des activités minières qui s'annoncent en Gaspésie, notamment du côté de Murdochville. Donc, à savoir, si on est pour avoir un développement minier, est-ce que la région va pouvoir tirer son épingle du jeu, peut-être pour faire contrepoids au désagrément, en quelque sorte?
1: Écoutez, vous avez lu très attentivement le questionnaire. Merci,
0: oui.
1: Madame. Et effectivement, bon, il y a différents projets. Là, on sait que toute la question du développement minier, notamment par rapport aux minéraux critiques, bon, il y a un lien éventuellement avec la transition écologique aussi. Alors, c'est un dossier qui est extrêmement important. Celui dont vous parlez aussi, là, la mine de Pas-du-Val, mais du côté du Nouveau-Brunswick, puis il y a un impact dans la baie des Chaleurs. Oui. Il y a le projet aussi Scoomerville. Il y a même un projet de mine d'or aussi, là, du côté de, dans l'arrière-pays, je pense, de Pabot, là.
0: Oui.
1: Alors, il y a des choses importantes, là, à venir. Et bon, on souhaite que le, bon, s'il y a un développement ligné, ça peut être intéressant. Il faut voir à quelles conditions ça se fait, et notamment sur le plan des retombées économiques régionales. On interpelle les candidats et les candidates pour optimiser ces retombées-là, pour éviter de retomber dans un modèle de développement qu'on a beaucoup connu en Gaspésie, qui est d'avoir des investissements, bon, soit québécois ou souvent étrangers, donc qui créent un certain nombre d'emplois, bien sûr, ça c'est important à signaler, mais où une bonne partie de la richesse qui est produite de la région.
0: Mm.
1: Alors, on perd le contrôle de cette richesse-là que l'on produit, finalement. Donc, l'idée, c'est de dire, par rapport à ces dossiers-là, ces projets-là, qui vont générer une richesse économique importante, pour qu'on puisse avoir des retombées de ça, directement, par exemple, Murdochville, pour la ville de Murdochville, ensuite de ça, même pour faciliter le développement régional aussi. Bon. Alors ça, c'est très important, sortir de cet ancien modèle de développement où on va profiter davantage du fait que l'on met nos ressources naturelles à disposition. De... Il y a la question des impacts sociaux, des impacts environnementaux aussi, être très attentif à ça pour les réduire. Les impacts sociaux, prenons Osisko par exemple, la mine de Murdochville, toute la question du flying, fly-out, effectivement, oui. Excusez-moi l'expression, mais bon, comment on va gérer? On va gérer ça. On suit le dossier de très près. On participe aux assemblées publiques d'information. Tout ça, pour le moment, on s'est montré discret, bien qu'on a fait un colloque sur le développement minier à l'automne dernier. Mais on regarde ça de près pour voir un petit peu comment et à quelles conditions ça va évoluer. Bon, il est question actuellement par rapport à Osisko et à Murdochville de déménager la ville. Alors, écoutez, c'est pas banal.
0: Non.
1: Comment la municipalité va réagir par rapport à ça, Monsieur Gamache? Donc, il y a tout ça, là, ce sont des dossiers extrêmement importants. Il faut voir à quelles conditions, finalement, on les réalise.
0: Mm. Solidarité Gaspésie fait un travail intéressant, pour ne pas dire important, avec ce questionnaire-là, selon moi. Et vous avez raison de dire que vous espérez, et je pense que collectivement, on espère que les candidats, les candidates vont se mouiller, vont nous démontrer avec leurs réponses qu'ils ont vraiment l'intention, ce qu'ils ont dans le ventre, si on peut dire. Donc, on va suivre ça. 18 septembre, on aura les réponses sur votre page Facebook. Je mettrai le lien de votre page, d'ailleurs, sur notre site web. Carole Saussier, porte-parole de Solidarité Gaspésie. Merci beaucoup.
1: Merci, Madame Caron.
0: Merci.
1: Bonne journée.
0: Au plaisir.

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9: Bonne journée à tous et à toutes. La Fédération québécoise des municipalités propose de favoriser l'établissement des travailleurs qui font du navettage plutôt que de résider dans leur région d'emploi. Le navettage, le fly-in, fly-out, est en hausse au Québec. Selon une récente étude du Centre de formation de la Baie-James, l'Abitibi, la Côte-Nord et le Nord du Québec comptaient 9500 travailleurs navetteurs en 2025. C'est une hausse de 25 % depuis 2021. Ossisco, qui projette de rouvrir la mine de Murdochville, envisage de recourir au navettage. Le candidat de Québec solidaire dans Bonaventure estime que le Parti conservateur du Québec attaque le réseau des CPE. Le chef conservateur, Éric Duhaime, promet 100$ par semaine aux parents qui choisissent de rester à la maison. Selon lui, cette façon de faire donnerait plus de liberté aux parents et mettrait fin à l'expansion du réseau des garderies qu'il a qualifié de soviétique. Le candidat de QS dans Bonaventure est contre cette idée. Et le plan d'accès à la propriété présenté hier par le Parti québécois est réaliste et ambitieux, selon le candidat péquiste dans Bonaventure, Pierre-Luc Bugeaud. Mais voilà, le bulletin complet vous sera présenté à 11h30.
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10h53 minutes. La commissaire au bien-être des enfants qui inaugure aujourd'hui ses activités en lançant 3 enquêtes différentes. Les enfants et les jeunes de 25 ans et moins ont un nouvel ange gardien. Quelqu'un qui va les défendre encore plus qu'auparavant, la commissaire Marie-Ève Brunet-Kitchen, qui a lancé ses activités de cette nouvelle institution, nouvel organisme à Montréal. C'est un poste qui a été créé directement après la commission Laurent, qui a été, vous vous souvenez, mise sur pied pour regarder, évaluer tout ce qui s'est passé entourant le décès. Vous en souvenez certainement de la petite fille qu'on avait surnommée la fillette de Granby, son décès tragique. Donc, cette commissaire va accueillir les témoignages d'enfants et d'adultes aussi qui, soit qui constatent ou qui sont victimes d'injustice ou d'atteinte à leurs droits. Elle ne relève pas de la DPJ. Elle est là pour accueillir des témoignages, soutenir aussi les enfants dans leur démarche, les enquêtes qui ont, nous dit-on, un caractère systémique. On évalue les systèmes. Ils vont porter sur la disponibilité des soins pour les enfants à travers le Québec, mais aussi les ressources d'hébergement pour les jeunes et les enfants, les centres jeunesse, notamment les jeunes de moins de 25 ans qui sont autistes ou qui ont une déficience intellectuelle. Donc, à quel point notre système est bien organisé pour assurer la sécurité de ces jeunes-là, assurer aussi qu'ils soient entendus, s'assurer que lorsqu'ils dénoncent quelque chose, qu'il y ait une conséquence, qu'il y ait un suivi par la suite. C'est ça qui a manqué dans le drame de la fillette de Granby, où il y avait eu des signalements. C'était une famille qui était suivie par la DPJ. Il y a vraiment eu une faille dans le système. Mais il y a justement une troisième enquête qui découle directement du drame de la fillette de Granby, qui vise à évaluer le risque d'avoir une telle tragédie se reproduire, notamment en tentant de pallier le manque de communication entre les différentes instances. Parfois, vous avez le milieu de la santé, vous avez le milieu juridique, vous avez la DPJ, vous avez l'école, vous avez les familles d'accueil. Donc, vous avez différentes personnes qui travaillent en silo pour la protection des enfants. Il n'y a personne qui est de mauvaise foi. Mais à un moment donné, s'il n'y a pas de croisement d'informations, si les gens ne se parlent pas entre eux, c'est là qu'il peut y avoir des drames. C'est là qu'il y a des cracks dans le plancher dans lesquels l'information peut tomber. Et c'est là qu'on a des angles morts. Entre autres, je pense à la fameuse pédiatrie sociale. Vous savez, à Crèche-Cœur, qui ce groupe de pédiatrie sociale ici dans la baie des Chaleurs, qui justement veut protéger, aider les enfants en réunissant autour de la table les différents acteurs du milieu de la santé, de l'éducation, les travailleurs sociaux pour aider non seulement les enfants, mais aider aussi les familles. C'est dans cette optique-là que tout le monde travaille ensemble pour aider les enfants les plus vulnérables, dont les enfants handicapés. Et si on travaille en communauté et non en silo, c'est là qu'on peut éviter d'avoir des angles morts et éviter évidemment le risque zéro n'existe pas, mais tendre le plus possible de protéger vraiment nos enfants les plus vulnérables.

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7h03, en ce 10 septembre, on entame la deuxième heure d'ici l'horizon. C'est toujours Pénélope Garon au microphone. J'espère que vous allez toujours bien, alors que le soleil travaille fort pour percer les nuages que l'on prévoyait, surtout nuageux, aujourd'hui. Mais finalement, on a des belles percées de soleil. On a pris 2 degrés depuis le début de l'émission, 7 degrés en ce moment sur la BD Chaleur. Ce qui s'en vient en cette deuxième heure, bien, vos informations de la presse canadienne, ça s'en vient dans quelques instants. On parlera de M. Zelensky qui sera en rencontre avec M. Carney aujourd'hui. On parlera de météo en détail, bulletin complet de Météo d'Environnement Canada, ça s'en vient. Également, les informations régionales sous le coup de 11h30, suivi des sports avec nul autre que M. Rocarvé, ça s'en vient. Est-ce que vous avez écouté l'émission, le premier rendez-vous télévisuel de cette campagne électorale? C'était hier soir à Radio-Canada, formule assez intéressante où ça s'appelle 5 chefs, une élection. Chacun des chefs défilait tour à tour, ils avaient chacun 20 minutes.

0: Zelensky va rencontrer le premier ministre Mark Carney aujourd'hui à Calgary. Il est arrivé, M. Zelensky, hier soir après des passages en Islande et en Norvège. Selon M. Carney, la rencontre va porter sur les priorités communes des deux pays, dont le renforcement de la coopération dans les secteurs de la défense, de l'énergie et de l'économie. Depuis 2022, le Canada s'est engagé à verser 6,5 milliards de dollars d'aide militaire à l'Ukraine, et ce jusqu'en 2029. Et M. Carney réunit aussi son cabinet aujourd'hui et demain à Banff, en Alberta, alors que la guerre commerciale avec les États-Unis s'intensifie. Le gouvernement libéral se prépare pour la session d'automne à la Chambre des communes qui va commencer dans moins de 2 semaines. Lors de cette retraite, les ministres vont écouter des intervenants invités qui vont s'exprimer sur l'économie, les partenariats avec les peuples autochtones et les affaires internationales. Les prochaines semaines à Ottawa risquent d'être mobilisées par la guerre commerciale qui s'est intensifiée cette semaine avec de nouveaux droits de douane de part et d'autre. Élections provinciales au Québec maintenant, après avoir participé au premier rendez-vous télévisuel de la campagne, les chefs sont de retour sur le terrain ce matin. La coalition Avenir Québec s'est engagée à bonifier de 400 millions de dollars sur 4 ans la formation professionnelle courte. L'objectif serait de permettre à des travailleurs de se requalifier dans le contexte de la guerre commerciale avec les États-Unis. Par ailleurs, 4 des 5 chefs se rendront au siège social de l'Union des producteurs agricoles à Longueuil. Transat a obtenu un financement d'urgence supplémentaire de 250 millions de dollars de la part du gouvernement fédéral pour faire face à la hausse des prix du carburant. Ce nouveau financement provient de la Corporation de financement d'urgence d'entreprises du Canada et s'ajoute à celui de 150 millions de dollars que l'entreprise avait déjà reçu au titre de l'aide fédérale destinée à compenser la flambée des prix du carburant. Depuis le début de la crise découlant de la guerre en Iran, l'impact sur les finances de Transat s'élève à environ 175 millions de dollars, selon l'entreprise. Voilà, c'était vos informations de la presse canadienne.
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0: Météo pour aujourd'hui, on prévoit des averses et même un risque d'orage cet après-midi avec des vents d'ouest à 30 km/h. Maximum pour aujourd'hui de 22, humidex à 26 ce soir et cette nuit. Les nuages seront présents encore une fois, minimum de 9, c'est pas très chaud. Demain, vendredi, alternance de soleil et de nuages avec des vents d'ouest à 30 km/h. Des vents forts par moment, on parle de rafales à 60 km/h, maximum de 17. Et pour samedi, pour le début de la fin de semaine, du soleil, maximum 21. Il fait 16 degrés en ce moment sur la baie des Chaleurs.

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0: La chanson Aïe de Sale Barbe à 11h19 minutes. Hier soir, c'était 5 chefs, une élection, une émission à Radio-Canada où les 5 chefs des principaux partis en liste dans cette élection provinciale se sont fait questionner tour à tour durant une vingtaine de minutes sur les différents enjeux qui préoccupent évidemment les Québécois. Notamment la question de la souveraineté, la question du référendum. C'est une question qui revient tout au long depuis le début de la campagne, depuis quelque temps maintenant, notamment parce que le Parti québécois est en tête et le Parti québécois est un parti, je vous apprends rien, souverainiste. Monsieur Saint-Pierre Plamondon qui a réitéré qu'il avait l'intention de consulter la population, d'aller de l'avant avec un référendum dans un premier mandat. Après Trump, peut-être, mais qu'il soit majoritaire ou minoritaire, c'est son objectif. Mais aujourd'hui, parce qu'au lendemain, déjà, les chefs sont sur le terrain, sont en campagne, ils sont plusieurs. 4 des 5 chefs vont se présenter devant l'Union des producteurs agricoles du Québec, l'UPA. Donc, vous allez entendre beaucoup parler d'agriculture. Madame Fréchette s'était déjà prêtée à l'exercice un petit peu plus tôt. Mais ce qui surprend, c'est lorsqu'on lui a posé des questions ce matin, lorsque les journalistes l'ont pressé de questions sur la souveraineté, elle a dit « ma position personnelle n'a pas d'importance. Son allégeance dans l'éventualité où un référendum était tenu sur la souveraineté du Québec, selon Madame Fréchette, c'est pas important de savoir si elle voterait oui ou non, si elle est souverainiste ou non. Les Québécois ne veulent pas de référendum. Ça, c'est une ligne qui joue en boucle parmi les caquistes depuis la fondation de ce parti-là, qui se veut une coalition de gens de gauche et de droite. Donc, peut-être qu'on tente d'éviter la question, mais c'est toujours ça, c'est de dire que les Québécois ne veulent pas de référendum. C'est un petit peu tendancieux comme question parce que c'est sûr que personne, un référendum, tu veux pas, mais est-ce que vous voulez faire du Québec un pays ou non? C'est ça, finalement, la question liée avec le référendum. Donc, les journalistes se sont vraiment mis ensemble pour répéter la même question. Elle a répondu fermement, ma position personnelle n'a pas d'importance. Elle est un peu revenue aussi sur ce qu'elle avait dit en début de campagne. Elle dit, c'est un processus légitime, ce serait viable, mais c'est le pire des moments pour imaginer démarrer cette démarche. On est au milieu d'une guerre tarifaire, on va se concentrer là-dessus. Mais c'est ce qu'elle avait dit en début de campagne, c'est que ce n'était pas viable. Elle avait été critiquée là-dessus, donc elle semble vouloir rétro-pédaler là-dessus. Elle a rappelé son passé péquiste de 2012 à 2014, Christine Fréchette qui travaillait avec Jean-François Lisée, qui était ministre des Relations internationales, de la francophonie et du commerce extérieur sous le gouvernement de Madame Marois. Elle a dit oui, j'étais dans un cabinet souverainiste et nos décisions étaient analysées sous cet angle-là du référendum. Elle n'a pas l'intention de l'évaluer dans ce cadre-ci, avec cette grille d'analyse-là, évidemment, à la CAQ. Mais les journalistes ont encore tenté une fois de lui poser la question. Vous pensez pas que c'est important que les Québécois sachent où se loge celle qui veut devenir la future première ministre? Elle a dit non, parce qu'on n'en veut pas de référendum. Donc, elle a repris cette cassette-là de la CAQ. Donc, attendez-vous aussi, je vous le disais, à entendre parler d'agriculture aujourd'hui. Éric Duhaime, lui, promet à l'UPA de ne pas ajouter aucune nouvelle réglementation en agriculture. Il a promis de revoir la loi sur la protection du territoire, notamment. Du côté de Paul Saint-Pierre Plamondon en matière d'agriculture, il veut la protection du territoire, réduire la paperasse aussi et aider la relève agricole. Ce seraient les priorités du Parti québécois. C'est la promesse qu'elle a faite ce matin. Christine Fréchette, de son côté, a dit qu'il faut mettre en perspective les retombées et les désavantages du fameux TGV. Vous savez, ce TGV que le fédéral veut financer, projet entre Toronto et Québec, initié par le gouvernement fédéral et qui aurait des impacts, évidemment, sur les agriculteurs parce qu'on passe serait sur des terres agricoles. Il y a eu levée de boucliers, d'ailleurs, de l'UPA contre ce projet-là. La chef caquiste a dit que les avantages sont importants. On parle de développement économique, retombées touristiques, réduction des gaz à effet de serre. Mais elle dit qu'il faut mettre en perspective les retombées et les désavantages. Donc, pas de position claire de la part de Christine Fréchette par rapport au TGV. Voilà, ça fait le tour de la question pour aujourd'hui en ce qui a trait à la campagne électorale.
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4: Bonne journée à tous et à toutes. Le plan d'accès à la propriété présenté hier par le Parti québécois est réaliste et ambitieux, selon le candidat péquiste dans Bonaventure, Pierre-Luc Bugeaud. Le Parti québécois souhaite augmenter la proportion de propriétaires au Québec, qui a toujours le taux de propriété le plus bas au pays. Pour ce faire, le PQ propose d'aider les premiers acheteurs avec un remboursement de la TVQ pour les premiers acheteurs de maisons neuves et sur l'autoconstruction allant jusqu'à 45 000 $. L'augmentation du crédit d'impôt pour achat d'une première habitation le faisant passer de 1 400 à 3 000 $. Le parti propose aussi de stimuler la construction de logements et de maisons avec l'allègement du fardeau réglementaire et la réduction de la paperasse. Finalement, le parti souhaite réduire le seuil d'immigration à 35 000 personnes. Il s'agit de mesures intéressantes, selon Pierre-Luc Bugeaud, surtout dans le contexte de l'augmentation importante du prix des maisons.
5: Donc, c'est des mesures qui vont être très importantes. On le sait, la valeur médiane des propriétés dans le comté a plus que doublé dans les dix dernières années. Donc, ça stimulera réellement là, le marché de l'habitation dans notre beau comté.
4: Et les adversaires du chef du Parti québécois, Paul Saint-Pierre Plamondon, lui reprochent souvent son approche en matière d'immigration. Récemment, il a essuyé des critiques pour avoir lié les seuils d'immigration aux problèmes de surpopulation dans les écoles et à la crise du logement. Pierre-Luc Bugeaud rejette cette critique et affirme qu'il s'agit simplement de mieux respecter notre capacité d'accueil.
5: Ce n'est vraiment pas le cas, ce n'est pas une question de racisme. C'est afin de s'assurer que le Québec puisse accueillir et bien accueillir. Puis on a des exemples aussi concrets dans la région sur des programmes de francisation déficiente, sur aussi là, des accessibilités dans les services publics là, qui est actuellement difficile. Mais tout ça est pris en considération là, dans le plan de l'immigration.
4: Pierre-Luc Bugeaud dénonce aussi le propos de Christine Fréchette qui a affirmé récemment que la crise du logement était terminée dans plusieurs régions au Québec. La Fédération québécoise des municipalités propose de favoriser l'établissement des travailleurs qui font du navettage plutôt que de résider dans leur région d'emploi. Le navettage, le fly-in, fly-out, est en hausse au Québec. Selon une récente étude du Centre de formation de la Baie-James, l'Abitibi, la Côte-Nord et le Nord du Québec comptaient 9500 travailleurs navetteurs en 2025. C'est une hausse de 25 % depuis 2021. Osisko, qui projette de rouvrir la mine de Murdochville, envisage de recourir au navettage également. La FQM se préoccupe de la croissance de ce modèle au Québec et selon le regroupement des municipalités, le navettage exerce une pression sur les infrastructures et sur les services municipaux sans que les programmes gouvernementaux ne tiennent compte de cette population. Le candidat de Québec solidaire dans Bonaventure estime que le Parti conservateur du Québec attaque le réseau des CPA. Le chef conservateur Éric Duhaime promet 100 $ par semaine aux parents qui choisissent de rester à la maison. Selon lui, cette façon de faire donnerait plus de liberté aux parents et mettrait fin à l'expansion du réseau des garderies qu'il a qualifié de soviétique. Le candidat de QS dans Bonaventure est contre cette idée. Yves Bonnier-Vigier rappelle que les CPE ont permis un nombre important de femmes de s'émanciper en conservant leur emploi. Il convient que le réseau aurait dû être plus universel, mais il a contribué à la vitalité économique du Québec. La mesure proposée par les conservateurs aurait pour effet, selon le candidat de Québec solidaire, de ramener les femmes à la maison.
6: C'est une mesure régressive que de dire ben, on va donner de l'argent puis on va avoir la moitié de notre population qui va rester enfermée dans sa maison. Là, c'est vraiment pas bon ni pour les femmes, ni pour les enfants, ni pour la société.
4: Foresterie, le Conseil de l'industrie forestière, présente 4 priorités qui devraient guider le prochain gouvernement. Le groupe estime important de bâtir des partenariats durables avec les Autochtones en augmentant leur implication dans les décisions relatives à l'aménagement du territoire. Le Conseil priorise aussi la modernisation du régime forestier en repensant la gestion du territoire, en le rendant davantage ancré dans les réalités régionales. En troisième lieu, le Conseil demande aux parties de voir à renforcer la compétitivité de l'industrie et l'organisme plaide aussi sur le développement des marchés et la maximisation de la valeur du bois québécois. En terminant, la Chambre de commerce et d'industrie Baie-des-Chaleurs veut aider les entreprises de la région à mieux comprendre les impacts des mesures tarifaires. Considérant la période d'incertitude que vivent plusieurs entreprises de la Baie-des-Chaleurs, l'organisme qui compte 400 membres met en place un comité d'action stratégique. La directrice de la Chambre, Valentine Palma, explique que le groupe a le mandat de mesurer les répercussions actuelles et anticiper les tarifs. Elle prédit que certains secteurs seront plus touchés, comme la foresterie et la construction.
0: Ces entreprises qui sont notamment dans le domaine à la fois du domaine forestier ou encore des ateliers en lien avec le métal, l'acier. Là, c'est juste qu'on a des ajouts, mais c'est sûr que des domaines également comme la construction, ça va encore être des domaines qui continueront d'être touchés au fur et à mesure.
4: Un sondage a été envoyé aux membres via leur infolettre et déjà, parmi les réponses reçues de 30 entreprises, 45 % disent être touchés indirectement par les tarifs.
0: Même si on est éloigné, puis on pense que finalement les entreprises font pas affaire avec les États-Unis, ils seront pas touchés par ces tarifs-là, ben grossière erreur, parce que ça va aussi avoir des impacts de manière indirecte, parce qu'on a des entreprises ici qui font affaire avec d'autres entreprises, mettons dans les centres-villes, puis qui eux font affaire avec les États-Unis. Mais étant donné que par ricochet, ben ça fait mal à l'une entreprise, ça va faire mal à nos entreprises ici.
4: Et Québec a annoncé en début de semaine la formation d'une équipe dédiée à l'accompagnement des PME québécoises qui veulent percer les marchés des autres provinces, trouver des acheteurs, décrocher des contrats, remplacer des fournitures américaines par des produits d'ici. Investissement Québec International piloterait cette équipe avec le secrétariat du Québec aux relations canadiennes et les organismes régionaux d'aide à l'exportation. Ben voilà, c'est ce qui complète. On vous souhaite à tous et à toutes de passer une très belle journée.
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1: Ah, on a un Roch Harvey en feu. Salut, Roch.
2: On est crinqués, mesdames et messieurs.
1: On est crinqués. Est-ce que c'est de parler des capitales de Québec qui te fait ça?
2: Non.
1: C'est pas ton ancienne gang un peu, quand même?
2: Ben, au baseball, j'ai déjà joué dans ce stade-là, faut le dire.
1: Je le sais, c'est pour ça que je te dis ça. Parce qu'on en a déjà parlé.
2: Très beau
1: de ton
2: stade
1: passé
2: de baseball, d'ailleurs.
1: Baseball. Mm-hmm.
2: Oui.
1: Tu joues plus du tout.
2: Ben, des fois, je me lance la balle, mais pas trop
1: à
2: fort.
1: À toi-même?
2: Juste pas trop fort. Non, avec... mais c'est rare, c'est très rare, écoute.
1: Ouais. Oui. C'est autre chose. Mais les capitales de Québec, tu as été assez impressionné, si je comprends bien. Ils ont quoi? Ils ont frôlé la perfection?
2: Ben, écoute, une victoire de 3-0 face aux Boulders de New York.
1: Mm-hmm.
2: Et... deux circuits à l'intérieur de trois manches, donc ça a réglé le cas.
1: Wow.
2: Ça s'est terminé 3-0. Match numéro 2 de la série qui a lieu vendredi soir au Stade Canac. Un match numéro 3, s'il est nécessaire, serait quant à lui disputé le lendemain, toujours au domicile des Capitales de Québec. Donc, on va suivre ça de près, mais ça commence bien pour les Capitales de Québec.
1: On poursuit avec le US Open. Là, je sais pas s'ils ont réglé leur problème d'odeur.
2: Nous l'espérons.
1: Mais il y a l'Allemand Alexander Zverev. C'est vraiment tout un joueur à voir aller sur le terrain. Il se qualifie pour les demi-finales.
2: Puis hier, il a battu Botic van de Zandschulp, Pénélope.
1: Oh, Seigneur.
2: Hein? C'est quand même pas pire. Hein?
1: Oui.
2: Moi, je suis content que soit éliminé, lui, parce qu'on aurait pu nommer son nom. C'est pas évident.
1: Je vois que tu l'as pratiqué.
2: Tête de série numéro 1, l'absence de Jannik Sinner, l'Allemand Zverev qui s'est qualifié pour les demi-finales. Le Hambourgeois de 29 ans continue sa montée en puissance dans ce tournoi en enchaînant un troisième succès consécutif en 3-7 secs après deux tours compliqués en 5 manches jusqu'à une heure avancée encore une fois de la nuit comme on a parlé hier.
1: Oh,
2: un match s'est terminé tard. Alors, deuxième joueur mondial disputera vendredi sa troisième demi-finale à New York contre Karen Khachanov.
1: Khachanov.
2: Oui.
1: Tension politique, tension commerciale entre le Canada et les États-Unis, mais parfois ça passe par le sport pour dénouer peut-être un peu d'impasse. Des fois, ça peut mettre de l'huile sur le feu encore, mais toujours est-il que là, on espère que ça va ouvrir la voie peut-être à des réconciliations que
2: ben
1: sait-on
2: oui.
1: jamais.
2: Tension, on le sait, entre les deux pays,
1: oui.
2: Mais là, les Bills de Buffalo qui jouent le 17 septembre et, attendez un petit peu, je suis-tu mêlé, moi, là, ça se pourrait. Non, ça va, oui, c'est effectivement,
1: ben oui, c'est
2: ça va
1: ça,
2: être le 17 septembre.
1: Le 17 septembre, oui.
2: Pendant que les politiciens s'entre-déchirent, le football va se charger de rappeler que dans une vie pas si lointaine, les deux pays entretenaient une relation harmonieuse.
1: Ah, oh, ce que c'est beau.
2: Lorsque les Lions de Détroit vont s'amener à Buffalo pour le tout premier duel, le 17 de l'histoire du nouveau stade des Bills à part ça,
1: mm-hmm.
2: À heure de grande écoute pour un jeudi soir, le groupe canadien Barnaked Ladies va chanter le Haut Canada,
1: ah,
2: Pénélope.
1: Oui. Et c'est eux.
2: C'est quand même pas pire. Les deux hymnes nationaux vont être joués, même si le match est à Buffalo, puis c'est deux équipes américaines. Et cette tradition des doubles hymnes nationaux, c'est bien connu à Buffalo, mais c'est surtout l'affaire des Sabres de Buffalo, le club de la Ligue nationale qui maintient cette habitude depuis les années 70. Et il faut noter que le propriétaire des Bills, Terry Pegula, le père d'ailleurs de la troisième joueuse mondiale de tennis,
1: ben oui, Jessica,
2: est aussi le propriétaire des Sabres.
1: Mon Dieu.
2: Il ne manque pas de sous.
1: Mais oui, mais...
2: Mais moi, c'est pas pour rien hein, qu'on va chanter l'hymne national parce que 18% des partisans des Bills sont canadiens. Parce que la frontière est tout près. Hein.
1: C'est donc, ça que je me demandais. Là, j'avais hâte que tu avances dans la nouvelle parce que là, je me dis, là, je comprends pas.
2: On
1: là.
2: Veut pas perdre ces clients-là non plus, moi, d'après moi. Là.
1: Donc, même si ce sont deux équipes américaines qui s'affrontent aux États-Unis... On chante quand même l'hymne national.
2: Pour les Canadiens qui assistent au match, parce qu'il y en a vraiment beaucoup, là. 8000 Canadiens étaient détenteurs d'abonnements de saison. Donc, dans
1: c'est
2: le sud de l'Ontario,
1: fou,
2: là, on va les voir, les Bills.
1: Ah, c'est ça, c'est les gens du sud de l'Ontario qui sont les gens de Détroit et c'est les, pas de Détroit, des gens de Windsor, j'imagine,
2: ouais.
1: De ces environs-là, qui vont. Est-ce que c'est une équipe que tu suis, toi?
2: Ben, les Bills, ils ont quand même une bonne équipe, là, depuis quelques temps, donc ça va être à surveiller cette année aussi, oui.
1: Hâte de voir Bare Naked Ladies qui va chanter le Haut Canada. Ça, en soi, ça va être intéressant.
2: Ben oui, je trouve ça bien.
1: C'est, oui.
2: C'est une claque encore au visage à Donald Trump qui essaie de
1: diviser
2: alors que le propriétaire lui essaie de rassembler. C'est tout en son honneur.
1: Ben oui, en son honneur et à son intérêt.
2: Ben l'intérêt, ça c'est sûr.
1: De son porte-monnaie aussi. Mmh,
2: intérêt et capital.
1: Exactement. Mmh. On revient au capital de Québec. Mon Dieu, Rock, c'est incroyable.
2: On se croirait dans une fable de La Fontaine, Pénélope.
1: Je te souhaite une excellente journée.
2: Ben moi aussi.
1: On se retrouve demain.
2: À demain.
1: OK, salut.
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1: Oui, dernier appel météo de cette émission. Donc, on prévoit un orage cet après-midi et des vents d'ouest à 30 km/h. Ça devrait encore grimper, par exemple, au niveau de la température. On prévoit un maximum de 22, 26 avec le facteur humidex. On est à 16 degrés en ce moment sur la baie des Chaleurs. Les nuages qui vont se poursuivre au cours de la soirée et de la nuit. Demain, on fera place à alternance de soleil et de nuages avec des bons vents. On parle de rafales à 60 km/h pour demain. Maximum de 17 degrés. Et pour samedi, retour du soleil avec un maximum de 21 degrés. Donc, un beau début de fin de semaine à prévoir. En ce 10 septembre, le Club des 50 ans et plus de Saint-Omer souhaite joyeux anniversaire à Magella Casey. Bonne fête, Madame, Monsieur Casey. Il fait, je vous l'ai dit, il fait 16 degrés en ce moment sur la baie des Chaleurs. Je vous souhaite une très, très belle journée sur les ondes à l'antenne de CUFM. Un bel après-midi. Louis-Philippe Morin sera là dès 14h à la barre de la dernière période. On va se laisser en musique avec Damien Robitaille et Tout Feu, Tout Flamme. Bye-bye tout le monde. À bientôt. Bye-bye.

0: Voici maintenant vos informations de la presse canadienne. Tout d'abord, le président de l'Ukraine, Volodymyr Zelensky, va rencontrer le premier ministre Mark Carney aujourd'hui à Calgary. Il est arrivé, M. Zelensky, hier soir après des passages en Islande et en Norvège. Selon M. Carney, la rencontre va porter sur les priorités communes des deux pays, dont le renforcement de la coopération dans les secteurs de la défense, de l'énergie et de l'économie. Depuis 2022, le Canada s'est engagé à verser 6,5 milliards de dollars d'aide militaire à l'Ukraine, et ce, jusqu'en 2029. Et M. Carney réunit aussi son cabinet aujourd'hui et demain à Banff, en Alberta, alors que la guerre commerciale avec les États-Unis s'intensifie. Le gouvernement libéral se prépare pour la session d'automne à la Chambre des communes qui va commencer dans moins de deux semaines. Lors de cette retraite, les ministres vont écouter des intervenants invités qui vont s'exprimer sur l'économie, les partenariats avec les peuples autochtones et les affaires internationales. Les prochaines semaines à Ottawa risquent d'être mobilisées par la guerre commerciale qui s'est intensifiée cette semaine avec de nouveaux droits de douane de part et d'autre. Élection provinciale au Québec maintenant, après avoir participé au premier rendez-vous télévisuel de la campagne, les chefs sont de retour sur le terrain ce matin. La coalition Avenir Québec s'est engagée à bonifier de 400 millions de dollars sur 4 ans la formation professionnelle courte. L'objectif serait de permettre à des travailleurs de se requalifier dans le contexte de la guerre commerciale avec les États-Unis. Par ailleurs, 4 des 5 chefs se rendront au siège social de l'Union des producteurs agricoles à Longueuil. Transat a obtenu un financement d'urgence supplémentaire de 250 millions de dollars de la part du gouvernement fédéral pour faire face à la hausse des prix du carburant. Ce nouveau financement provient de la Corporation de financement d'urgence d'entreprises du Canada et s'ajoute à celui de 150 millions de dollars que l'entreprise avait déjà reçu au titre de l'aide fédérale destinée à compenser la flambée des prix du carburant. Depuis le début de la crise découlant de la guerre en Iran, l'impact sur les finances de Transat s'élève à environ 175 millions de dollars, selon l'entreprise. Voilà, c'était vos informations de la presse canadienne.
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1: Bonjour, voici votre bloc-note.
2: Le Club des 50 ans et plus de Pointe-à-la-Garde vous invite à son festival de la rentrée dimanche le 13 septembre à compter de midi. L'événement se déroulera au centre communautaire de l'endroit. Au programme, épluchettes de blé d'Inde, hot dog et breuvages servis gratuitement. Réabonnement et nouvelles inscriptions. Activités prévues, tournoi de washer et initiation à la pétanque. Bienvenue aux membres et futurs membres. Les membres du CA du Club des 50 ans et plus de Bonaventure sont heureux de vous inviter à un tournoi de 4 de pique qui se tiendra vendredi, le 11 septembre, au Centre Bonaventure. Veuillez vous inscrire auprès de Irène Henry au 418-392-0280 ou à l'adresse courriel zachirene@gmail.com. La journée du tournoi, nous vous accueillerons entre 12h15 et 12h45. Au plaisir de vous accueillir. Le Club des 50 ans et plus de Bonaventure invite ses membres ainsi que les membres amis à son souper traditionnel de la rentrée le 19 septembre à 18h au Centre Bonaventure. Ce souper est gratuit pour les membres et 15$ sera demandé aux non-membres. Vous devez vous inscrire auprès de Joanne Poirier au 418-534-1949 ou à l'adresse courriel poij110@telus.net et ce, avant le 16 septembre à 16h. Notez que nous avons un nombre limité de places. Au plaisir de vous accueillir. Ciné Bobine présente le film documentaire La Place le mercredi 16 septembre à 19h30. En route vers un souper, un couple se dispute une place de stationnement avec un inconnu. Ce qui commence par un simple accrochage se transforme peu à peu en duel dont les échos dépassent la rue. Ce thriller psychologique sera présenté le 16 septembre à 19h30 à la salle de spectacle régional Desjardins de New Richmond.
1: Voilà, c'est tout. 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
1: Salut tout le monde et bon jeudi. Bienvenue dans la dernière période. Louis-Philippe Morin, je vous accompagne jusqu'à 17h, première heure, surtout musicale. Début de la deuxième heure, Pénélope Garon sera là, entre autres, pour nous donner son point de vue de l'actualité, ce qui retient l'attention aujourd'hui. Il y aura aussi à 15h45 William Roussy, parabadiste de Maria, qui viendra nous parler de son tout dernier classement mondial. Il est maintenant 10e au monde dans sa catégorie. Ça va plutôt bien pour lui ces jours-ci. Il va venir nous parler de ça. À venir, donc, de l'excellente musique. Il y aura de l'information, du sport, de la météo. D'ailleurs, parlant de météo, c'était presque l'automne ce matin. Là, ça se dégage. Je lis qu'il fait 23 degrés à l'extérieur, mais ce matin, c'était pas mal pluvieux que ça. Pas mal plus pluvieux, voilà. Et ben mon chien n'a pas vraiment apprécié. Je pense qu'elle a hâte que la température refroidisse, mais je ne laisserai pas mon chien décider de la météo. Je vais me fier à Environnement Canada qui nous prévoit cette espèce de température-là, du soleil à la fois et des nuages au cours des prochains jours, peut-être des averses lundi, mais c'est très loin. On verra ce qu'il y en est. Dans cette première heure, musique et anecdotes inspirées de l'actualité culturelle. Il sera question du groupe Caravane des Gars du Nord, de Caroline Savoie, de Notre-Dame de Paris, d'Angine de Poitrine. Mais pour le moment, jason Foreigner, ce groupe des années, fin des années 70, début des années 80, qui, comme beaucoup de groupes de cette époque-là, continue de tourner et fête son 50e anniversaire. Ça sera l'an prochain, année de formation 1977. Donc, on est en pleine tournée d'adieu pour une nouvelle fois, parce qu'on fait souvent ça quand on est des anciens groupes. On dit que c'est une tournée d'adieu, puis là, bon, on revient parce qu'il reste d'autres choses à faire, puis d'autres chansons qu'on aimerait chanter, puis des spectateurs qui aimeraient nous revoir. Et on dit que le chanteur emblématique des 20 dernières années, Kelly Hansen, qui avait pris la place de Lou Reed, a choisi de se retirer de la dernière tournée. Et c'est Luis Maldonado, qui était guitariste dans le groupe depuis 2021, qui a repris le flambeau comme nouveau frontman. Et ce changement, dit-on, a redonné un élan de fraîcheur à la formation qui explore de nouveaux horizons comme une version espagnole de leur grand classique, notamment un duo sur I Wanna Know What Love Is, qui est un grand succès des années 80. Et il y a aussi le projet Feels Like the First Time Foreigner Musical qui a fait ses débuts sur la scène de New York, qui intègre les plus grands succès du groupe dans une production théâtrale. Si jamais vous êtes du côté de New York et vous voulez nous en parler, je sais pas, mais je serais curieux d'aller voir à quoi ça ressemble. Le groupe a récemment publié aussi une version remixée et remasterisée du titre Trouble, incluant une collaboration inédite avec le légendaire guitariste Peter Frampton. Et on est en tournée ces jours-ci à travers les États-Unis. On dit qu'au printemps 2027, Foreigner prépare une tournée acoustique qui s'appelle Foreigner Unplug, qui les amènera surtout en Europe. Et en février prochain, ils participeront au Rock Legend Cruise. C'est une croisière thématique qui se déroule dans les Caraïbes où on invite des groupes des années 80 à venir performer. Il y a même Lou Gramm qui va monter à bord comme invité spécial, lui qui était chanteur de la première heure pour ce groupe-là. Alors, on va aller les écouter, tiens, avec un succès qui les a fait connaître au milieu des années 80. En fait, ça date de 1981. Waiting for a Girl Like You. Vous êtes dans la dernière heure sur les ondes dessus. Moi, je vous reviens dans quelques instants.

Amateurs de comédie musicale, réjouissez-vous. On vient d'apprendre que 25 ans après sa création, le mythique spectacle Notre-Dame de Paris s'offre un nouveau traitement, cette fois-là symphonique. Le temps d'une tournée qui mettra notamment en vedette Pierre Lapointe, Marie-Ève Janvier, Christian-Marc Gendron et Marc Hervieux. Donc, c'est le printemps prochain que les grands succès de Luc Plamondon et Richard Cocciante, par exemple, Le temps des cathédrales, Belle, Vivre, Tu vas me détruire et Danse mon Esmeralda, vont résonner grâce à l'orchestre Film Harmonique sous la direction de Francis Choignard. Pour incarner les personnages imaginés par Victor Hugo, je vous disais, on retrouve Pierre Lapointe, Marie-Ève Janvier, Christian-Marc Gendron, Marc Hervieux, mais aussi Sam Champagne, Josiane et Gardy Fury. La troupe va sillonner le Québec du 2 avril au 26 juin 2027. Et historiquement, depuis sa création en 1988, le spectacle Notre-Dame de Paris a été applaudi par plus de 15 millions de spectateurs à travers le monde. Je ne savais pas ça. Et l'œuvre a été traduite en 9 langues et présentée dans 23 pays différents. La tournée symphonique de Notre-Dame de Paris s'arrêtera, entre autres, à Saguenay, à Québec, à Montréal, à Ottawa, à Trois-Rivières et à Sherbrooke. Pas de date près de chez nous. J'aurais cru peut-être Rimouski. Mais non, pas pour l'instant. Les billets sont en vente sur Film Harmonie. Monique.ca dès demain à 10h. Alors, si jamais ça vous tente d'aller voir ça et d'aller réentendre les grands succès de Luc Plamondon et Richard Cocciante dans Notre-Dame de Paris, libre à vous. On va aller en musique. Phil Rockett et William Cloutier sont ensemble et on va faire un petit tour du côté de Mexico avec Jonathan Roy.

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1: Bonjour, voici votre bloc-notes.
4: Le Club des 50 ans et plus de Pointe-à-la-Garde vous invite à son festival de la rentrée dimanche le 13 septembre à compter de midi. L'événement se déroulera au centre communautaire de l'endroit. Au programme, épluchettes de blé d'Inde, hot dog et breuvages servis gratuitement. Réabonnement et nouvelles inscriptions. Activités prévues, tournoi de washer et initiation à la pétanque. Bienvenue aux membres et futurs membres. Les membres du CA du Club des 50 ans et plus de Bonaventure sont heureux de vous inviter à un tournoi de 4 de pique qui se tiendra vendredi, le 11 septembre, au Centre Bonaventure. Veuillez vous inscrire auprès de Irène Henry au 418-392-0280 ou à l'adresse courriel zachirene@gmail.com. La journée du tournoi, nous vous accueillerons entre 12h15 et 12h45. Au plaisir de vous accueillir. Le Club des 50 ans et plus de Bonaventure invite ses membres ainsi que les membres amis à son souper traditionnel de la rentrée le 19 septembre à 18h au Centre Bonaventure. Ce souper est gratuit pour les membres et 15 $ sera demandé aux non-membres. Vous devez vous inscrire auprès de Joanne Poirier au 418-534-1949 ou à l'adresse courriel poijoh110@telus.net et ce, avant le 16 septembre à 16h. Notez que nous avons un nombre limité de places. Au plaisir de vous accueillir. Ciné-Bobine présente le film documentaire La Place le mercredi 16 septembre à 19h30. En route vers un souper, un couple se dispute une place de stationnement avec un inconnu. Ce qui commence par un simple accrochage se transforme peu à peu en duel dont les échos dépassent la rue. Ce thriller psychologique sera présenté le 16 septembre à 19h30 à la salle de spectacle régional Desjardins de New Richmond.
1: Voilà, c'est tout. 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
7: Si vous êtes amateur du groupe québécois Caravane, vous êtes peut-être nombreux, je ne sais pas. Moi, je les connaissais pas beaucoup, Caravane. Prenez pas de chance et précipitez-vous sur les derniers concerts parce que le groupe Caravane a annoncé qu'ils vont mettre fin à leur activité. Après 13 ans de carrière, la formation originaire de Québec a choisi donc de clore ce chapitre de manière lucide et sereine, disent les membres du groupe, expliquant avoir fait le tour de ce cycle créatif-là. On veut se lancer dans des carrières solo et pour saluer ses fans une dernière fois, Caravane a lancé une tournée d'adieu à travers le Québec. C'est la mode. Tout le monde se lance dans les tournées d'adieu ces jours-ci. Non seulement Foreigner, mais aussi Caravane. Alors, avant de chanter en français, les membres fondateurs jouaient ensemble au secondaire au sein d'une formation qui donnait dans le punk anglophone. Ça s'appelait The Hunters. En 2013, ils ont poussé l'envie d'explorer des sonorités de blues rock francophone inspirées des Black Keys. Ils fondent donc à cette époque-là Caravane. Et un an plus tard, ils sortent leur premier disque qui s'appelle Chien Noir. Le groupe est mené par Dominique Pelletier et Raphaël Potvin. Ils sont accompagnés très souvent par William Duguay-Drouin et David Boulet-Tremblay. Signe de leur versatilité, Dominique et Raphaël ont aussi un projet indie-pop électronique parallèle qui s'appelle New Bleach. J'ai jamais entendu parler d'eux autres, mais en tout cas, si vous donnez dans le indie-pop électronique, vous les connaissez probablement. Donc, je disais, 4 albums, Chien Noir 2014, Fuego en 2016, Supernova en 2018 et leur tout dernier en 2024 s'appelait tout simplement 4. Leurs 3 premiers disques ont tous été finalistes pour le prix de l'album rock de l'année au Gala de la Disque. Au total, ils comptent plus de 500 spectacles sur 3 continents, incluant des premières parties pour des légendes comme Deep Purple, qui eux aussi sont dans des tournois dans des tournées d'adieu. Leur calendrier touche bientôt à sa fin, selon leur site internet, et il y a des spectacles qui sont prévus, entre autres à Saint-Jérôme, Rouyn-Noranda, Amos au début octobre, et finalement, le 19 décembre, dernier concert à vie à l'Impérial Bell, c'est du côté de Québec. On va aller les écouter avec un des succès de leur premier album en 2014, voici Caravane avec Maxime.

Merci beaucoup, Caravane, avec Maxime. Excellent, les gars. Très bel accord à la fin. Super. Ouais, attention. C'est fini. Voilà. D'un groupe, passons à l'autre et parlons des gars du Nord. Vous les connaissez, ils sont originaires du Nouveau-Brunswick. Ils sont portés, entre autres, par Wilfred Leboutillier, Danny Boudreau et Maxime Megra. Ils sont sept. Je pensais pas qu'ils étaient sept dans ce groupe-là, mais j'ai lu sur eux autres aujourd'hui. Et c'est ça. Ils enchaînent ces jours-ci, non seulement les succès, mais tous les projets et une tournée qui vient avec ça. Après avoir été récompensés, oui, au gala Country, gagnant de l'album Country Contemporain et découverte de l'année au cours des derniers mois, présentent ces jours-ci leur spectacle qui s'appelle « Les années tranquilles ». On dit que leur chanson marie harmonieusement le country acadien traditionnel et des sonorités celtiques très festives. Ils ont récemment fait vibrer des milliers de spectateurs au Festival des Montgolfières de Gatineau. C'était leur dernier concert. Et ces jours-ci, ben, leur tournée se poursuit activement à travers le Québec. Ils seront d'ailleurs dès demain au Festival Lune des Moissons. Je savais pas que ça existait, mais voilà, je me voilà renseigné. C'est à Saint-Prime. Ils seront au Théâtre Saint-Denis quand même à Montréal le 2 octobre, à la Salle Albert-Rousseau le 4 octobre. Et à la mi-octobre, ils seront du côté de Waterloo et Magog. Et avis aux amateurs, les billets pour leur mythique grande tournée du temps des fêtes viennent tout juste d'être mis en vente pour une 13e année consécutive. Ils vont offrir leur célèbre spectacle de Noël en décembre, notamment au Théâtre Capitole de Moncton, pas très loin quand même, et au Monument Lefebvre, c'est du côté de Memracook. Alors, si jamais ça vous tente, ben, procurez-vous ces billets-là. On va aller les écouter, tiens, avec Je m'en vais par là, puis nous aussi, on s'en

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3: La municipalité de Maria a un poste de contremaître général à pourvoir. 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Si cet emploi vous intéresse, veuillez postuler en ligne en remplissant le formulaire de candidature par la poste ou encore par courriel à info@mariaquebec.com.
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5: La municipalité d'Escuminac est à la recherche d'un ou d'une directeur-directrice générale et greffier-greffière-trésorier-trésorière. 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
6: des nouvelles du duo originaire du Saguenay, Angine de Poitrine, qui ont brisé tous les records sur les médias sociaux, mais aussi dernièrement au Festival de jazz de Montréal, où on a dû refuser des gens, j'avais jamais vu ça avant, où tout le monde voulait aller les voir. Eh bien, vous pourrez les voir à la télévision au cours des prochains jours, le 14 septembre. Le groupe va se produire au Tonight Show avec Jimmy Fallon. Ça marque une toute première apparition dans une émission de fin de soirée américaine. Ils seront les invités musicaux de la prestigieuse émission de variété qui accueillera également plusieurs personnalités, dont Salma Hayek, Becky G et Andrew Huberman. Cette nouvelle apparition télé survient après une année particulièrement marquante pour le duo, on le sait, là, aux identités gardées secrètes. Une prestation enregistrée en direct pour KEXP est devenue virale sur le web et ça a explosé. À partir de ce moment-là, ça les a propulsés sur la scène international. Depuis, Angine de Poitrine enchaîne les concerts à guichets fermés et multiplie les premières. Le groupe s'est déjà fait remarquer à la télévision, notamment lors d'une apparition sur l'émission québécoise. Tout le monde en parle, on s'en rappellera. Il y a des gens qui ont trouvé ça un peu controversé parce que le groupe s'exprimait dans son langage qui est extraterrestre et c'était le gérant qui devait traduire ce que les deux musiciens disaient, mais il faut dire qu'ils font de la bonne musique. Ils ont également partagé la scène avec Shania Twain dans l'émission britannique Later with Jules Holland et actuellement, ils sont en tournée aux États-Unis, et le duo poursuit son ascension et attire l'attention de plusieurs musiciens importants, dont Lars Ulrich, le batteur de Metallica, qui dernièrement s'est rapproché du groupe, on le dit, très ami des deux musiciens. Et avec cette prestation au Tonight Show, les extraterrestres du microtonal s'apprêtent donc à conquérir, oui, un tout nouveau public américain. Bien hâte de voir ça. On n'ira pas les écouter, mais on va l'écouter plutôt Charlie Puth. Il y a aussi Seb Dubois qui s'en vient, et je reviens ensuite pour vous donner des nouvelles d'Éric Dion.

Seb Dubois avec Assez pour moi, un succès de 2025. Et je vous parle d'un Gaspésien, d'un gars de la place de tout près de chez nous, Éric Dion, qui sera demain en spectacle à la petite école de Nouvelles, la maison de la culture dans la municipalité, avec le groupe Whedon. Donc, on se promet une soirée sous le signe du folk, j'imagine. Évidemment, on connaît Éric Dion pour sa collaboration avec le duo Dans le Shed. Il a lancé son premier projet solo au début de l'année 2026, L'origine du vent, sur lequel on retrouve, entre autres, Les Matins fragiles et la chanson Le motel de Lens, qu'on va l'écouter dans quelques instants. Mais si vous voulez vous procurer des billets pour le spectacle de Éric Dion demain, allez faire un tour sur le site internet de la petite école de Nouvelles. Vous allez trouver facilement donc le moyen de vous procurer des billets. Il en reste quelques-uns. J'ai été voir il y a quelques instants. Voici Éric Dion avec Motel de Lens.

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6: On termine musicalement cette dernière période avec Caroline Savoie et Emmett Jérôme. Mais je voulais vous parler justement de Caroline Savoie, l'autrice, compositrice, interprète acadienne, est en pleine tournée avec son quatrième album intitulé Rom-Com. Et on pourra la retrouver le 2 octobre prochain au Centre d'art d'Edmundston au Nouveau-Brunswick. C'est pas très loin d'ici. Caroline Savoie, donc, je vous disais, a lancé son quatrième album Rom-Com, fidèle à son humour et à sa grande sensibilité. Elle a pensé ce disque comme la bande sonore de sa propre comédie romantique. Des fois, ça va bien, des fois, ça va mal pour la pauvre Caroline. Et ces jours-ci, selon les journalistes qui suivent un peu l'actualité, j'allais dire, des arts et spectacles, Caroline Savoie pense peut-être revenir s'installer définitivement en Acadie. Elle qui est installée à Montréal depuis quelques années, elle se dit portée par le désir profond de redonner et de s'impliquer directement dans sa communauté d'origine. Moi, je dis, reviens donc, Caroline, ça serait le fun de te revoir par ici. Emmett Jones et Caroline Savoie, et c'est Pénélope Garon qui vient faire son tour dans la deuxième heure de la dernière période.

0: C'est parti pour la deuxième heure de la dernière période de l'émission de fin d'après-midi sur les ondes de Sud Avenir, information, sport, météo. Il y a William Roussy, parabadiste de Maria, qui va venir faire son tour autour de 15h45. Pénélope, il est désormais dixième au monde dans sa catégorie.
1: Ça
0: va très bien. Et il y a des chances d'aller aux Olympiques, aux prochains Olympiques.
1: Oh oui!
0: Paralympiques, mais quand même. Alors, il s'entraîne très fort ces jours-ci. Il va venir nous faire le tour un peu de ces derniers mois, comment ça a été ses tournois et tout ça, et ce qui s'en vient pour lui au cours des prochains mois.
1: Mm-hmm.
0: Vous l'entendez, Pénélope Garon est là, et dans quelques instants, on va parler de la Diva qui est installée à Paris pour quelques mois, pour une série de plusieurs spectacles. J'espère que vous savez de qui il est question. Il sera aussi question de plein de folies autour du monde. Restez là, vous êtes dans la dernière période. Et tel que promis, Pénélope Garon, comment ça va?
1: Ça va très bien.
0: Oui, t'es pas en Paris, toi?
1: Ben non, malheureusement.
0: Parce que je parlais d'une diva à Paris, je me suis dit, là, les gens vont peut-être dire c'est Pénélope Garon qu'on va aller rejoindre au téléphone. Ah. Non, c'est pas elle.
1: Hey, c'est dommage, moi j'aurais bien aimé ça parce que...
0: Ils l'ont pas offert ici?
1: Non, monsieur. On m'a pas offert
0: comment ça.
1: Comment ça, donc? Ben écoute, c'est des choix. Des choix éditoriaux.
0: Oui, ben, c'est vrai qu'il y a les élections présentement. Fait que tu as choisi plus de t'occuper un peu de ce qui se passe au point de vue de l'élection.
1: Mais on a beaucoup de journalistes québécois, de chroniqueurs.
0: Ben, tout le monde est rendu là. Qu'est-ce qui se passe?
1: C'est fou. Ben, c'est Céline.
0: Ben, c'est ça Céline, qui se passe, évidemment. C'est Céline. Mais je ne sais pas si ça va avoir assez de choses à dire pour tout le monde à un moment donné. Regarde, avant de qu'on commence à parler de Céline, je veux faire un petit extrait. Alors, c'est Céline qu'on entend. Ben, en fait, on l'entend surtout les gens qui chantent avec elle devant son hôtel à Paris.
1: Oui.
0: Très, très joueuse, Céline.
1: Elle est toujours
0: prête à chanter, à faire plaisir à ses fans.
1: Oui, on a l'impression que toutes ces années, 6 ans sans voir ses fans, ça lui a manqué. Donc, 2 fois par jour depuis le 28 août, elle est devant son hôtel, le Royal Monceau.
0: Ça doit être un hôtel un peu piteux.
1: Entre l'Arc de Triomphe et les Champs-Élysées, pour te donner une idée.
0: OK.
1: Donc, 2 fois par jour, en après-midi et entre minuit et 3 heures du matin, elle se pointe là. Et là, il y a des admirateurs qui font la file et qui attendent Céline Dion. Bon. Donc, avant de se rendre à ses répétitions, en prévision de son marathon, on va faire 16 spectacles. Ça commence ce samedi. Donc, la diva de Charlemagne, je lisais, entre autres, Hugo Dumas, qui a quand même un style toujours coloré. Mm-hmm. Il parle des gens. Il dit, ceux qui attendent, là, c'est des vrais, de vrais de fans. Il dit, c'est genre à se faire tatouer le visage de la diva sur l'avant-bras ou les paroles de Love Me Back to Life entre les deux seins.
0: Aïe, aïe, aïe.
1: Il dit, faut le voir pour le croire. Je l'ai vu mercredi soir, donc je l'ai cru.
0: Et donc, elle est là le matin, puis tu me dis,
1: en après-midi. Okay. Elle se réveille.
0: Entre minuit et 3 heures aussi?
1: Oui.
0: Mais qu'est-ce qu'elle fait entre minuit?
1: C'est quand elle revient. Elle fait ses répétitions au Plenitude Arena.
0: Oui.
1: Et ensuite, elle revient lors de son retour, là, imaginez, là, après des heures de répétition, là, elle est gonflée à bloc. Elle a son petit chien.
0: Elle a un chien?
1: Elle a un petit mini chien, un mini...
0: Ah bon?
1: Je pense que c'est un caniche que Hugo Dumas dit pourrait rentrer dans ses grandes sacoches de luxe.
0: Ben oui, elle a des sacoches, Céline. Elle n'a pas une ligne de sacoche.
1: Oui, d'ailleurs, il est fini son article en disant « On ne change pas tant que ça ».
0: Ah, c'est intéressant.
1: Madison, le petit chien.
0: Ah.
1: Un caniche miniature.
0: OK.
1: Donc, elle a toujours avec elle. Mais toujours est-il que c'est un peu ça aussi, Céline Dion qui arrive. Moi, j'ai vu les différentes vidéos. Elle est habillée. Écoutez, là, c'est des couturiers. C'est sûr que c'est du Dior, du Givenchy. Chic. Elle a les cheveux tirés en chignon, des escarpins.
0: Puis, elle s'en va juste pratiquer, habillée en Givenchy, les cheveux coiffés, puis tout ça.
1: Ben, elle s'en va pratiquer.
0: Tu sais, il me semble que quand toi et moi, on va faire du sport ou quand on va pratiquer quelque chose, on est habillé en mou, puis
1: oui.
0: On...
1: Mais probablement que... Il y a aussi une question, ils utilisent maintenant les vedettes, évidemment, les réseaux sociaux.
0: Ouais.
1: Donc, c'est sûr que à chaque fois que Céline Dion est en public, tout le monde s'intéresse à ce qu'elle porte.
0: Effectivement. C'est une vitrine. Oui, puis les vidéos qui vont être tournées vont être mises sur les réseaux sociaux. Oui, fait qu'elle ne veut pas avoir l'air bien comme la chienne Madison.
1: C'est une vitrine incroyable aussi pour tous ces couturiers-là qui vont certainement aussi entretenir un lien avec Céline Dion.
0: Ouais.
1: Bref, elle... peut-être qu'elle elle pratique habillée comme ça pour être dans l'ambiance. Mmh. On ne sait pas quel genre
0: c'est
1: de...
0: Vrai.
1: Parce que, semble-t-il, Hugo Dumas dit qu'il n'y a rien qui a filtré de ces spectacles.
0: On ne sait pas qu'est-ce qu'elle va chanter.
1: On ne sait pas ce qu'elle va chanter. On ne sait pas de quoi elle va avoir l'air de décor.
0: La mise en scène,
1: qui seront ses musiciens invités.
0: On connaît les musiciens un petit peu. Ah non, mais les musiciens invités, on ne les connaît pas.
1: Non, sinon, sa garde rapprochée.
0: Ouais. Ouais, on la connaît, là. On a entendu parler.
1: Et c'est 100% québécois. Oui. Annie Hort, entre autres, qui est la directrice artistique, qui est une grande styliste, qui l'habille depuis des années, qui habille des vedettes ici au Québec aussi. Mais semble-t-il, il n'y a personne qui a le droit de parler. Mmh. Et il y a deux articles d'Hugo Dumas qui sont intéressants. Un, il parle de ça. Céline qui va se présenter devant tout le monde, qui jase avec les fans. Ça mène parfois des petits quiproquos, je dirais, ou des moments malaisants.
0: Par rapport au fait qu'elle a été questionnée sur qu'est-ce qui se passait au Népal? Là,
1: ben, entre autres...
0: Bon, écoute, tu sais, ce que je te l'ai dit tantôt un peu,
1: oui.
0: Tu sais, moi, je pense qu'elle n'est pas intéressée.
1: Non.
0: Ça arrive.
1: Elle n'est pas intéressée fort probablement à l'actualité, qu'elle est occupée là, avec ses spectacles.
0: Ben, oui.
1: Mais je veux dire, le Népal.
0: Je veux dire,
1: si vous ne savez pas qu'il y a eu une tragédie, sans savoir les détails, je veux dire, t'as quand même vu ça à la télé.
0: Ouais.
1: C'est surprenant, je veux dire. On la questionne. C'est parce qu'elle, elle est vraiment... Tout est réglé au quart de tour dans sa vie, mais lorsqu'elle se présente devant ses fans et lui pose des questions et elle leur parle, elle décroche de l'accent français, elle parle québécois et là, elle interagit. C'est sûr qu'elle est sans filet. C'est sûr qu'il y a un risque. On lui a posé toutes sortes de questions. Des fois, elle n'avait pas les réponses. Elle connaît pas Linda Lemay. Paris Saint-Germain, elle savait pas qu'on disait PSG. On lui a demandé, est-ce que vous appuyez PSG? Elle a dit, c'est quoi PSG? Ses deux fils est allé voir une partie.
0: T'as-tu vu les photos aussi? J'en ai parlé hier. Les photos de des jumeaux.
1: Qui sont...
0: Ils ont 15 ans, puis il y en a un qui a une grosse barbe.
1: Ah, mais ça se peut.
0: Oh, mais 15 ans, tu fais la barbe là-dessus?
1: Oh oui, mais...
0: On dirait des Miss Roussos.
1: Ça, c'est la pilosité ou c'est son style?
0: Oui, la pilosité. Il y a une grosse barbe, là. C'est effrayant.
1: Ouais. Mais René Angélil devait être poilu.
0: Je sais pas. j'ai jamais pris ma douche avec René.
1: Ben, moi non plus. Mais c'est juste... Il me semble qu'il avait l'air poilu.
0: Oui. Ben, il avait une petite barbe.
1: Ben, il avait une bonne barbe.
0: Oui.
1: Ben, il me semble que...
0: Okay.

0: princier, mais qu'elle peut décrocher complètement.
1: Ouais, une espèce d'humour un peu naïf, un peu...
0: Déjanté.
1: Exactement.
0: Tu te souviens, ben, on a parlé cette semaine, donc on parle de Céline Tékakayak.
1: Il y a
0: des choses qu'elle dit, tu dis, voyons, d'où c'est qu'elle sort ça? Mais à un moment donné, elle est complètement sans filtre et sans filet. Donc, on aime ou on n'aime pas.
1: Bon, en tout cas, il y a plus de monde qui aime qu'il y en a qui n'aiment pas.
0: Que oui, mais
1: 480 000 personnes qui vont aller la voir en spectacle.
0: Non, c'est ça. Mais ça, c'est indéniable. Tu sais, la voix qu'elle a, sa qualité d'artiste. Après ça, tu te poses des questions sur le fini. Tu sais, parfois, bon. Mais tu peux pas être investi depuis l'âge de quoi? De 12 ans dans une carrière, d'être hyper discipliné, puis aussi être cultivé, être au courant de l'actualité. Tu sais, à un moment donné, il y a toujours quelque chose qui est toujours
1: elle a été malade à travers tout ça aussi.
0: Elle a été malade à travers tout ça. D'ailleurs, il dit, c'est fascinant de la voir. Elle est en forme, droite. Elle a l'air en pleine possession de ses moyens. Mm-hmm. Et quand le dernier documentaire qu'on a vu sur sa maladie, on se disait, mais elle reviendra plus jamais sur scène.
1: Ouais.
0: Mais là, c'est une force de la nature, Céline Dion, et la volonté,
1: Est-ce que
0: de chanter.
1: Est-ce que tu trouves ça dommage, toi, qu'elle fasse ça à Paris? Moi, il me semble que j'aurais fait ça à Montréal. J'aurais dit, tu sais, à Montréal, puis tu remplis le Centre Bell une couple de fois. Je trouve ça dommage qu'elle fasse ça à Paris.
0: Ouais. Mais c'est intéressant que tu dises ça, parce que le deuxième volet de l'article d'Hugo Dumont, qui s'intitule « Le temps d'avant, c'était le temps d'avant ». Avant, il parle à quel point, depuis la mort de René Angélil, le Québec est laissé pour compte dans tout l'entourage de Céline. Ce n'est plus des Québécois qui gèrent, c'est un homme de Las Vegas qui connaît Céline, il connaissait Angélil aussi depuis des années. Depuis ce temps, les journalistes de la presse, de TVA, des médias québécois qui avaient toujours une place très importante auprès de Céline, qui avaient un accès, maintenant sont relégués au fin fond. Il parlait, il y avait un événement, la sortie du dernier documentaire de Céline, les journalistes du Québec étaient au troisième sous-sol, si on veut. Vraiment que ça a changé. Ils ont moins accès. Ils réussissaient pas à parler à personne. Avant, ils parlaient aux choristes, ils parlaient aux directeurs artistiques.
1: Oui.
0: Maintenant, il y a vraiment une chasse gardée. Et c'est ça. Le temps d'avant, c'était le temps d'avant. Peut-être cette équipe-là s'est dit, qu'est-ce qui est prestigieux? C'est Paris, c'est pas Montréal.
1: Enfin. Ben, écoute, on va aller l'écouter, Céline Dion, avec Jerry.
0: Faute
1: d'aller à Paris, on va l'amener dans nos studios.
0: Mais peut-être qu'elle viendra à Montréal, mais je pense qu'il faudrait que Céline Dion mette son pied à terre et qu'elle décide, moi, c'est là que je m'en vais.
1: Effectivement. Puis je pense qu'elle a le pouvoir de le faire.
0: Sûrement.
1: Elle nous écoute peut-être à cette heure-là. Céline, on t'aime.
0: On va aller
1: t'écouter. Tiens, Jerry, où tu iras? Et on revient avec un quiz sur les ondes de cieux.

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5: C'est l'heure du quiz sur les ondes de CIUFM. Pénélope, il n'a pas été question de la campagne électorale dans ton mot sur l'actualité.
6: Ben non, c'est rare.
5: Et je me suis dit, faisons un quiz sur élections, la campagne électorale. Bon,
6: okay.
5: Des questions qui entourent, on va essayer d'en rire un petit peu, parce que c'est pas tout le temps drôle.
6: Non,
5: non. Alors, essayez de répondre, vous aussi, si vous êtes à la maison, dans votre voiture, n'importe où. Il n'y a pas de prix à gagner, mais on ne sait jamais. Dans quel...
6: On ne sait jamais.
5: D'un coup, qu'il y a une casquette qui nous arrive, là.
6: Hey.
5: Je sais pas.
6: OK.
5: La prochaine fois qu'on va faire un sondage qui ne veut rien dire,
6: oui.
5: Puis je vais mettre la question sur Facebook.
6: Oui.
5: Je pense que je vais promettre une casquette.
6: C'est une bonne idée, ça.
5: On va essayer de faire ça.
6: Oui.
5: Dans quelle région se trouve la circonscription de Vio, Pénélope?
6: Vio?
5: Vio. Dans quelle région?
6: Dans quelle région? Vio. Montréal.
5: Laval.
6: Ah, oh, c'est Laval. Oui, c'est
5: oui.
6: Laval.
5: Et selon le site Québec 125, c'est le libéral Franz Benjamin, qui est l'actuel député de l'endroit, qui est en... Tu le connais-tu?
6: Non.
5: Moi non plus.
6: Mais ça m'étonne que Laval, ce soit un libéral. Ça, c'est étonnant.
5: Ben, en fait, il est en avance présentement, selon Québec 125.
6: C'est sûr que c'est Laval.
5: Devant quel parti serait-il en avance, Pénélope?
6: Devant tous les partis.
5: Oui, mais devant lequel en particulier? Celui qui arrive deuxième.
6: Deuxième, à Laval, ça doit être le PQ.
5: C'est Québec solidaire qui arrive deuxième.
6: Dans Vio?
5: Dans Vio, à Laval, selon le dernier sondage de Québec 125. C'est surprenant, mais...
6: Les Québécois ne cessent de me surprendre.
5: Il faudrait qu'on fasse venir un sociologue à un moment donné.
6: Ouais.
5: Quelle circonscription, parlant de Québec solidaire,
6: oui,
5: représente Sol Zanetti? Est-ce que c'est Jean Lesage, Pierre Laporte ou Henri Bourassa? Jean Lesage, Pierre Laporte ou Henri Bourassa? Sol Zanetti.
6: Sol Zanetti, il est dans la région de Québec.
5: Mm-hmm. Est-ce que ce serait
6: bon? C'est Jean Lesage.
5: Exactement, ouais. Bravo. Marois Risky est encore député de Saint-Laurent. Selon Québec 125, son départ fait-il mal aux libéraux dans cette circonscription, Pénélope?
6: Son départ fait-il mal aux libéraux?
5: Oui, est-ce que les libéraux ont chuté, tu penses?
6: Son départ?
5: Oui.
6: Ben, c'est Charmillard qui fait mal aux libéraux, pas Marois Risky.
5: Mais dans sa circonscription, dans la circonscription de Saint-Laurent, est-ce que ça fait mal aux libéraux?
6: Bien, sûrement.
5: Non, Pénélope.
6: Non.
5: Ben, ils sont,
6: mais je veux dire, oui,
5: ils sont largement
6: ben,
5: en
6: oui,
5: avance.
6: C'est parce que ça, n'importe qui va être là. C'est un compte est sûr, sûr,
5: oui,
6: sûr.
5: Mais oui.
6: Ben, c'est sûr que Marois Risky, c'est pas le fun qu'il l'ait perdu, là, mais je comprends ce que. Okay,
5: elle va faire de la télé, non? Elle fait-tu de la télé ou elle va faire de la radio?
6: De la radio maintenant en ville, c'est tout filmé.
5: Parce qu'elle avait à moitié raison pas mal, Marois Risky, là. Dans ses affirmations en disant que c'était un peu croche puis tout ça.
6: On ne
5: saura jamais la vérité là-dedans,
6: non,
5: Pénélope.
6: Non. Moi, j'ose pas me prononcer parce que.
5: D'un coup qu'elle arrive ici.
6: Hein? Non, mais dans le style que. Là, Pablo, on a dit, ils n'ont pas rien trouvé. Le
5: ouais.
6: DGE n'a rien trouvé, les enquêtes n'ont rien trouvé. Elle a parlé de façon de faire de la part de Geneviève Machin,
5: ouais,
6: qui était
5: un peu louche,
6: mais ça, on ne sait pas. Qu'est-ce qui s'est passé?
5: L'ancien ministre Pierre Dufour.
6: Pierre Dufour.
5: Il s'occupait de la forêt à un moment donné pour la CAQ. Il se présente désormais pour les libéraux parce qu'il a claqué la porte de la CAQ.
6: Ouais.
5: Dans quelle circonscription?
6: C'est la même? Abitibi.
5: Oui, mais est-ce que c'est Rouyn-Noranda-Témiscamingue, Abitibi-Est ou Abitibi-Ouest?
6: Oh, my God.
5: Prends une chance.
6: Je veux dire Abitibi-Est.
5: Exactement. Et selon Québec 125, il serait troisième présentement.
6: Ah, bon.
5: Ça ne va pas si bien que ça. Mm-hmm. Combien y a-t-il de circonscriptions en Estrie, Pénélope?
6: 8,
5: 11 ou 12? 8, 11 ou 12.
6: On va dire 8.
5: Exactement. Brome, Missisquoi, Granby, Mécantic, Orford, Richmond, Saint-François, Sherbrooke et Sutton. Hmm. Peux-tu nommer une des deux nouvelles circonscriptions pour cette élection? Parce que tu sais qu'on passe de 125 à 127.
6: Ben
5: nomme-moi
6: oui,
5: une des deux circonscriptions.
6: Laurentide quelque chose.
5: C'est pas Laurentide quelque chose.
6: Non, c'est quoi?
5: Il y en a un que c'est comme le nom d'une ville, ou en tout cas le nom de quelque chose, puis l'autre, c'est le nom d'une personne. Bon, Bellefeuille, c'est situé dans la grande région Laurentide et Lanaudière.
6: Ouais, c'est
5: un nouveau comté.
6: Dans Laurentide, Bellefeuille.
5: Et l'autre, c'est dans Estrie, centre du Québec.
6: Ouais.
5: C'est Marie Lacoste, Gérin Lajoie.
6: Je savais où il était
5: c'est
6: situé,
5: en hommage
6: mais
5: d'une célèbre
6: pas le nom.
5: Pionnière mm-hmm. du droit des femmes et du suffrage féminin au Québec.
6: Marie Lacoste, Gérin Lajoie.
5: Exactement.
6: OK.
5: Voilà. Dans quel comté du Québec se présente Maïté Blanchette Vézina, l'ancienne...
6: Elle se présente dans Québec.
5: Oui. Est-ce que c'est Portneuf, Charlebourg ou La Peltrie?
6: Je pense que c'est La Peltrie.
5: Exactement.
6: Et c'est l'ancien serait... d'Éric Kerr.
5: Oui. Ouais. Et elle serait en avance dans les sondages.
6: Ben oui.
5: Parce que ça vote un peu conservateur
6: dans ce
5: point-là.
6: Oui.
5: Combien d'électeurs iront aux urnes selon le DGE? Environ 5,8 millions de Québécois, environ 6,4 millions de Québécois ou environ 7,1 millions de Québécois?
6: Hey, c'est une bonne question, Seigneur.
5: 6,4 millions. Parmi ce grand bassin, 325 000 jeunes adultes ont atteint la majorité et obtiendront le droit de vote, dont la plus vieille à la maison.
6: Se demande encore pour qui il va voter, lui? Non.
5: OK, bon, c'est des conversations. Au moins, elle pose des questions.
6: Oui.
5: Je trouve ça intéressant.
6: Oui.
5: Et en terminant, parmi les suivants, quel parti politique est inexistant selon le DGE? Là, tu sais, parce qu'il y a plusieurs partis là, qui sont tout le temps un peu farfelus. Parmi les suivants, lequel n'existe pas?
6: Okay.
5: Est-ce que c'est le Parti nul, le Parti culinaire du Québec ou le Parti vert et jaune?
6: Lequel? C'est le Parti nul.
5: Non, c'est le Parti vert et jaune qui n'existait pas. Le Parti nul...
6: Existe.
5: Ce parti n'a aucune plateforme politique. Sa seule raison d'être est de permettre aux citoyens de voter de manière contestataire. Voter pour le Parti nul assure que votre vote de protestation est officiellement comptabilisé au lieu de simplement être rejeté.
6: OK.
5: Voilà. Et le Parti culinaire du Québec, ça existe pour de vrai aussi. Mené par le chef Jean-Louis Témis, ce parti utilise la gastronomie comme vecteur politique pour parler d'autonomie alimentaire, de saine nutrition et de lutte contre le gaspillage.
6: Ah ben.
5: Le Parti vert et jaune, c'est une invention.
6: C'est hors de toi.
5: Oui, de moi. Je trouve ça drôle d'associer deux couleurs un peu laides. Voilà.
6: Oui.
5: Ben merci beaucoup,
6: merci
5: Pénélope.
6: À toi, merci.
5: Et puis, on se retrouve demain.
6: Certainement.
5: En tournant musique, il y a Mario Cyr qui va venir faire son tour. Il est député pour aucun... Il n'est pas candidat pour aucun parti.
6: Non, neutre.
5: Exactement. On ira le retrouver dans quelques instants.

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6: Bonne journée à tous et à toutes. L'Union des producteurs agricoles réclame davantage de soutien financier du gouvernement envers les producteurs. L'UPA profite de la campagne électorale pour dresser la liste de ses demandes. Dans un premier temps, l'UPA rappelle qu'au Québec, seulement 1% des dépenses du gouvernement sont dévolues à l'agriculture. Il est question de 1,5 milliard sur un budget de 170,8 milliards. Le plan d'accès à la propriété présenté hier par le Parti québécois est réaliste et ambitieux, selon le candidat péquiste dans Bonaventure, Pierre-Luc Bugeaud. Le PQ souhaite augmenter la proportion de propriétaires au Québec, qui est toujours le taux de propriété le plus bas au pays. Et la Fédération québécoise des municipalités propose de favoriser l'établissement des travailleurs qui font du navettage plutôt que de résider dans leur région d'emploi. Le navettage et le fly-in, fly-out est en hausse au Québec. Mais voilà, le bulletin complet vous sera présenté à 16h30.
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2: Partiellement nuageux ce soir, des vents d'ouest avec des rafales pouvant atteindre 50 km/h, minimum de 9. Demain vendredi, alternance soleil-nuage, nouvelle fois des rafales jusqu'à 60 km/h, maximum de 17. Samedi, du soleil avec un maximum de 21. Retour des nuages dimanche, 60% de probabilité d'averse. Et à plus long terme, lundi, retour au travail. Ben, ça se fera sous la pluie, des averses et un maximum de 16 degrés. Des nouvelles maintenant de Nicolas Cage, pas pour un nouveau film dans lequel il joue ou parce qu'il a reçu un prix, mais tout simplement parce que sa maison est en train d'être engouffrée par un énorme trou. Alors, c'est un trou qui s'est ouvert devant la maison de Nicolas Cage à Malibu, en Californie. Ce gouffre impressionnant mesure désormais 9 mètres de large de profondeur. Il a littéralement englouti l'allée d'entrée de sa propriété et menace maintenant son garage. Pauvre Nicolas, c'est la forte houle et les marées intenses générées par les restes de l'ouragan Marie qui ont lourdement érodé le littoral et le sol instable sous l'allée de M. Cage. Lundi, le trou ne mesurait que 2 mètres de diamètre. Le lendemain matin, tout s'est effondré d'un coup. L'effondrement a sectionné des conduites de gaz et d'eau potable, provoquant une fuite majeure. Personne n'a été blessé, heureusement, et l'acteur, dit-on, ne se trouve pas sur les lieux présentement, j'imagine. Face à l'expansion continue du gouffre, la ville de Malibu a déclaré l'état d'urgence et les autorités ont ordonné l'évacuation d'urgence de 31 habitations du quartier et interdit l'accès direct à 5 propriétés voisines. Nicolas Cage avait acheté cette villa de 4 étages seulement en bord de mer en 2024 pour la somme de 10,5 millions de dollars. Il y a des gens qui ont plus de moyens. Si la maison elle-même tient bon pour l'instant grâce à ses piliers de fondation profondément ancrés, on dit qu'il y a des équipes techniques qui s'affairent présentement à déverser des tonnes de sable et de ciment pour stabiliser la zone avant que la mer ne cause d'autres dégâts. Alors on va se cotiser. On va envoyer un petit peu de sous à Nicolas Cage pour qu'il puisse payer pour ses réparations-là. Il n'y a pas besoin de ça. Lucie Ellis est là avec Blue Town. Ensuite, je vous invite à rester là parce que William Roussy, parabadiste de Maria, vient faire son tour dans la dernière période.

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4: Et je retrouve, comme promis, William Roussy, un parabadiste de Maria. Bonjour, William, ça va bien?
5: Allô, ça va bien, et toi?
4: Oui, ça va bien. William, on s'était parlé au courant de l'été. Tu étais dans le milieu d'un retour, tu allais retourner en Europe et tout ça. Comment ça s'est passé pour toi cet été-là, l'été dernier, en fait, de tournoi?
5: Ben, ça a été un très gros été. Je ne sais plus la dernière fois que... Je t'en ai parlé, mais c'est ça depuis que j'étais revenu. Puis là, ben, au début août, fin juillet, je partais en compétition. Je m'en allais ça au Brésil puis au Pérou.
4: OK. Et comment ça a été, là?
5: Au Brésil, je me suis rendu en quart de finale en simple contre un Indien. Puis au Pérou, ben, je me suis rendu en demi-finale.
4: Quand même.
5: Contre un Indien encore.
4: Encore.
5: Que ça m'a permis de gagner la médaille de bronze.
4: Super.
5: Au Pérou.
4: Super. Et entre-temps, ben c'est ça, dû à ces performances-là, c'est ce qu'on voyait dernièrement sur Facebook, William. Tu es désormais 10e au monde dans ta catégorie, c'est ça?
5: C'est ça, ouais. Première fois depuis environ 4 ans que je retrouve le top 10.
4: Et William, rappelle-moi, tu dois être pas mal dans les plus jeunes aussi, dans cette catégorie-là?
5: Mais là, présentement, j'ai 22 ans, puis la moyenne d'âge, on va dire, dans les 12 premiers au monde, c'est environ 29-30 ans. Là.
4: OK, et on retrouve du monde de partout, mais tu me parles d'Indiens. Est-ce que les Indiens sont particulièrement forts au para-badminton?
5: Ils sont très forts. C'est justement un Indien qui a gagné la médaille d'or à Paris en 2024, les Jeux paralympiques. Puis aussi, dans 2021, c'est un autre Indien qui a gagné aussi.
4: Parfait. Et là,
5: vraiment beaucoup.
4: Oui, et ce classement-là, William, est-ce que ça te permet de rêver à des plus grands tournois?
5: Ben là, ça va. La qualification pour les paralympiques, ça commence en avril prochain.
4: OK.
5: Fait que je vais faire ça. Puis on va voir ça va donner quoi.
4: Et on prend quoi? On prend les 10 meilleurs pour aller aux Olympiques?
5: Les 8.
4: Les 8, OK.
5: Dans ma catégorie 8 au monde.
4: Ah, ben ça te laisse quand même pas mal de chance.
5: Disons que c'est corsé, là.
4: Ouais, OK. Et William, donc, là, tu es retourné, là, on se parle, tu es du côté de Québec où tu étudies à l'université. Comment ça se passe, le mélange études, sport, pratique et tout ça?
5: Mais ça va bien. Là, ça fait environ une semaine que je suis de retour à Québec. Fait que, puis j'ai 3 cours universitaires en plus du badminton. Je pratique avec le Rouge et Or. Dans la fond, c'est le club de l'université. Je joue avec eux environ 3 fois semaine. Puis une fois semaine, je m'entraîne individuellement avec le coach du Rouge et Or.
4: Parfait. Parfait. Et tu joues, tu dis que tu pratiques avec eux autres, mais sans rien t'enlever, parce que tu es vraiment un joueur exceptionnel, William, eux jouent dans une autre catégorie que la tienne.
5: Mais c'est ça, c'est du monde régulier, là. C'est ouais. du monde qui ont pas de problème, qui... Fait que dans le fond, on joue contre des très forts, là.
4: Ouais,
5: ça me permet de m'améliorer, là.
4: J'imagine. Et donc, c'est ça, c'est des entraînements. C'est combien d'heures par semaine, William, que tu consacres à ton sport?
5: Ben, d'habitude, une pratique, c'est environ 2 heures.
4: Mm.
5: Fait que, ben, en plus, je pratique environ 4 à 5 fois semaine. Mais en plus, là, je fais de la musculation. Fait que peut-être un bon 11-12 heures. Hein.
4: Parfait. Et là, bon, là, t'es de retour à l'école, tu t'entraînes. Est-ce qu'il y a des tournois qui s'en viennent pour toi au cours des prochaines semaines, des prochains mois?
5: Ben, peut-être, ça va dépendre. Je sais pas encore si je vais y aller ou pas parce qu'il y a la session d'examen finaux, là, mais ça serait en Indonésie au début décembre.
4: OK.
5: C'est assez loin, là.
4: Est-ce que ces tournois-là peuvent jouer sur ton classement, William? Si t'es pas là, tu perds des positions. Est-ce que ça marche comme ça?
5: Ben là, vu que j'ai mes 6 tournois, parce que le classement se fait avec les 6 meilleurs tournois qu'on fait dans l'année.
4: OK.
5: Puis ce tournoi-là, je l'ai jamais fait. Fait que si j'y vais pas, ben mes points dans le classement restent pareils. Mais c'est les autres, mes opposants, eux, s'ils vont puis qu'ils n'avaient pas été puis ça, que là, ça va peut-être augmenter leur rang, là.
4: OK. Et qu'est-ce qui te reste à améliorer, William, si tu te compares, par exemple, à ceux qui sont dans le top 5 dans ta catégorie, quand tu joues contre ces adversaires-là, qu'est-ce qui te manque encore? C'est quoi qui ferait la différence?
5: Ben, peut-être les feintes, puis les skills.
4: OK.
5: Puis mon déplacement. C'est pour ça que, présentement, on se consacre beaucoup à ça dans l'entraînement, là.
4: Excellent. Ben écoute, William, merci beaucoup d'être passé. Je te souhaite et on te souhaite bonne chance pour les études, mais aussi pour les prochains tournois. On va continuer de te suivre. On peut te suivre d'ailleurs sur ta page Facebook. On peut te voir où aussi, William?
5: Sur la page Facebook.
4: OK. Parfait. Excellent. Ben donc, je te souhaite un bon retour aux études, William, puis au plaisir de se reparler bientôt.
5: Ben merci à toi. Bonne fin de journée.
4: Ben William, voilà, bye. C'est William Roussy, parabadis de Bamnington, parabadis de Maria, oui pardon, qui est désormais 10e au monde dans sa catégorie. Vous l'avez entendu là, il y a de très grandes chances, en tout cas de bonnes chances, d'être notre représentant aux prochains Olympiques. On va aller en musique nous avec Bastille et les Dévadés, et on vous revient avec les informations de la presse canadienne. 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

0: Jeudi le 10 septembre, il est 16h. Voici vos informations de la presse canadienne. Le chef péquiste Paul Saint-Pierre Plamondon ne rejette pas d'emblée tout projet de train à grande vitesse, mais il juge que celui de la société Alto ne répond pas aux intérêts du Québec. Monsieur Saint-Pierre Plamondon réitère son opposition au projet après sa rencontre avec l'Union des producteurs agricoles qui s'est prononcée contre en raison du tracé sur des terres agricoles. Cet après-midi, le chef péquiste a argué que le projet était trop coûteux et peu prioritaire dans un contexte actuel.
1: On est ouvert à toute possibilité. C'est un peu la même chose quand vous me demandiez, êtes-vous ouvert à collaborer avec Mark Carney? La réponse, c'est oui, dans la mesure et seulement si l'intérêt du Québec est servi. Si on étudie un projet qui est moins cher, plus efficace et que c'est dans l'intérêt du Québec, ça me fait plaisir de collaborer. Mais cette histoire de TGV à 150 milliards pendant qu'on a des routes, des hôpitaux puis des écoles qui tombent en ruine n'a pas de sens sur le plan de l'intérêt du Québec.
0: Le chef conservateur Éric Duhaime s'oppose lui aussi au train à grande vitesse entre Québec et Toronto, évoquant notamment le manque d'acceptabilité sociale. Monsieur Duhaime a rencontré ce matin lui aussi des représentants de l'Union des producteurs agricoles qui dénoncent le projet car le tracé pourrait passer sur des terres agricoles. Le chef conservateur a été questionné à savoir s'il pourrait connaître une contestation similaire avec son projet de troisième lien qui passe par l'île d'Orléans. Voici sa réponse.
2: Justement, parce qu'on était préoccupé par l'acceptabilité sociale sur l'île d'Orléans, on a conduit un sondage scientifique de Palace l'année dernière, et c'est le seul sondage à ma connaissance là qui est que des résidents de l'île d'Orléans. Il y a plus de gens sur l'île qui souhaitent la construction d'un troisième lien autoroutier qui passe par l'île que de gens contre. Donc, c'est pas parce qu'une minorité est plus bruyante qu'elle est nécessairement plus représentative.
0: Québec solidaire estime que les agriculteurs soulèvent des inquiétudes légitimes sur les terres agricoles en lien là aussi avec le tracé du train à grande vitesse entre Québec et Toronto. Au jour 15 de la campagne électorale, les chefs de parti se succèdent pour rencontrer les représentants de l'Union des producteurs agricoles qui manifestent leur opposition au projet de la société fédérale Alto. Québec solidaire est favorable au TGV, mais la porte-parole Ruba Gazal croit qu'Alto pourrait être plus réceptive aux doléances des agriculteurs.
3: Il y a moyen de nous assurer de protéger nos terres agricoles le plus possible, et de rattraper notre retard puis d'avoir du transport en commun. Comme ça se fait ailleurs, hein, en France, là, il y a de l'agriculture en France et c'est traversé par plein de TVG partout au pays. On est capable de le faire, c'est possible.
0: Le président de l'Ukraine, Volodymyr Zelensky, est à Calgary pour une rencontre avec le premier ministre du Canada, Mark Carney. On l'écoute à ce sujet.
4: Tout d'abord, je voudrais vous souhaiter la bienvenue en Alberta. Le soutien du Canada va continuer, sans question.
0: Les discussions doivent porter sur la suite des mesures d'aide du Canada au peuple ukrainien qui doit toujours se défendre face à l'envahisseur russe. Une cérémonie de signature est même prévue plus tard aujourd'hui, avant un point de presse conjoint des deux dirigeants. La mairesse de Montréal lance un nouveau cri du cœur aux partis politiques pour inclure les enjeux de la région métropolitaine dans la campagne électorale. Soraya Martinez-Ferrada avait formulé des demandes sur l'itinérance, les infrastructures et la sécurité et exigé que la métropole soit impliquée dans les politiques gouvernementales qui la concernent. La mairesse Martinez-Ferrada affirme n'avoir eu aucun retour de la part des partis, ce qu'elle a déploré lors d'un point de presse au Conseil des relations internationales de Montréal.
5: Comment on va faire face à ce qui s'en vient au niveau de la guerre tarifaire quand la grande région métropolitaine représente 55 % de ton PIB du Québec puis 50 % des emplois du Québec? Alors moi, j'aimerais être à la table avec le prochain gouvernement, mais pour ça, il faut qu'il y ait aussi une conversation sur la grande région métropolitaine. J'aimerais vraiment qu'on ne soit pas dans cette polarisation et je ne sens pas que cette conversation.
0: Et en terminant, le Nouveau-Brunswick mise sur l'achat local pour réduire les conséquences de la guerre commerciale avec les États-Unis. Le gouvernement interdira l'acquisition de biens ou de services des États-Unis pour des contrats importants à compter du 1er octobre. Des prêts de 5 millions de dollars seront disponibles pour les entreprises touchées et une somme d'un million de dollars sera débloquée pour les aider à commercialiser leurs produits à l'échelle nationale. La première ministre Suzanne Holt soutient que ces dépenses sont essentielles pour assurer la survie de l'économie de la province.
6: Nous ne pouvons pas contrôler ce que fait le président Trump, mais nous pouvons contrôler ce que nous faisons ici au Nouveau-Brunswick. Le Nouveau-Brunswick fabrique des excellents produits. Nous produisons de la bonne bière, nous avons d'excellentes entreprises et des gens formidables.
0: Voilà, ça complète votre bulletin d'information de la presse canadienne.
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0: Martin Garrix et U2 sont là en musique avec Fireflies. Moi, je vous reviens avec les détails de la météo. Il sera question de poulet frit et de tatouage.

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2: Ce soir, cette nuit, partiellement nuageux, des vents d'ouest à 30 km/h, mais des rafales pouvant atteindre 50 km/h, un minimum de 9 degrés. Demain, vendredi, alternant soleil-nuages, des vents d'ouest une nouvelle fois, des rafales pouvant atteindre 60 km/h et un maximum de 17 degrés. Samedi, du soleil, maximum de 21. Dimanche, des nuages, 60% de probabilité d'averse, maximum de 20. Et à très long terme, lundi, on parle d'averse et d'un maximum de 16 degrés. Ouais, il faudra profiter donc de samedi qui risque d'être ensoleillé pour faire ce qu'il reste à faire à l'extérieur, parce que je sais pas pour vous, mais j'ai l'impression que l'automne arrive plus vite qu'auparavant et arrivera peut-être même avant le 23 septembre, date à laquelle on doit passer à l'automne. Je vous ai dit que je vous parlerai de tatouage et de poulet frit. Comment les deux vont ensemble? Je vous l'explique. C'est KFC qui a proposé aux visiteurs du festival de Modena Nerd. C'est un festival qui est dédié aux jeux, aux cartes, aux collecteurs et tout ça. Donc, KFC a proposé aux gens qui étaient là de se faire tatouer le logo de la marque en échange de du poulet frit gratuit à vie. Alors, c'est une initiative qui a suscité un véritable engouement au sein du public qui était là. Il s'est formé une queue d'une centaine de personnes au KFC Multiverse Gate où on pouvait se faire tatouer comme ça le logo de KFC. Pourtant, cette promotion n'avait pas fait l'unanimité et avait même provoqué la colère de l'Association des consommateurs italiens. Ceux-ci avaient dénoncé un échange inéquitable entre du poulet frit et des tatouages publicitaires et a demandé oui, à la municipalité d'interdire l'opération en vain. En 2025, déjà, le géant du fast-food avait proposé le même type de manifestation lors du même rassemblement. Et on avait tatoué 50 personnes. Mais cette année, le nombre, dit-on, va être largement dépassé. En pratique, les visiteurs n'avaient qu'à réserver un tatouage pour recevoir leur cadeau. C'est simple, vous réservez, vous vous faites tatouer. Et au bout d'une dizaine de jours, un coupon est automatiquement activé sur l'application, vous offrant un menu gratuit tous les 10 jours. C'est pas tout le temps, c'est à chaque 10 jours. Donc, au moins 200 personnes, dit-on, ont bénéficié d'un tatouage ce week-end. J'adore les tatouages et c'est vraiment sympa. A commenté un visiteur. J'ai beaucoup apprécié l'idée de KFC. C'est ma chaîne préférée, a dit un autre. Si jamais Mlle Maria veut faire la même affaire, moi, je suis prêt à me faire tatouer le logo de Mlle Maria. Voici Loud avec Sing et je vous reviens avec les sports à SUFM.

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6: C'est les sports à Cieux FM. Le quart arrière des Browns de Cleveland, mon équipe à moi dans la NFL, Deshaun Watson vient de recevoir une contravention pour excès de vitesse sur une autoroute de Cleveland le mois dernier. Il a plaidé non coupable mercredi matin selon les dossiers judiciaires. Il a été intercepté au mois d'août dernier après avoir roulé 138 km/h dans une zone de 80 km/h sur l'autoroute I-480. Watson comparaîtra devant le juge le 23 septembre, imaginez, quatre jours avant le premier match à domicile des Browns contre les Panthers de la Caroline lors de la troisième semaine d'activité dans la NFL. Watson est déjà une figure controversée à Cleveland depuis que les Browns l'ont acquis des Texans de Houston. Il a aussi obtenu, il avait obtenu à ce moment-là un contrat de 5 ans entièrement garanti d'une valeur de 230 millions de dollars, alors que plus d'une vingtaine de femmes l'accusaient d'agressions sexuelles et de comportements inappropriés lors de séances de massage. Deux grands jurys du Texas ont refusé de retenir des charges pénales contre Watson une semaine avant son échange à Cleveland, mais il a purgé une suspension de 11 matchs au début de son séjour chez les Browns. Il a également payé une amende de 5 millions de dollars et suivi un programme de traitement auprès de la NFL et l'Association des joueurs de la NFL. Il a conclu donc un accord concernant sa procédure disciplinaire, mais continue d'accumuler les gaffes. Ça va pas bien pour mon équipe. D'ailleurs, il y a un match ce soir, pour ceux que ça intéresse, en direct de Melbourne, en Australie. Les Rams affrontent les 49ers de San Francisco. C'est le dernier droit dans la saison du baseball majeur, mais plus que jamais, les yeux sont tournés vers 2027 en raison d'une menace de conflit de travail qui plane avec la nouvelle convention collective qui est à renégocier et le sujet du plafond salarial qui risque de retenir toute l'attention. Vous savez qu'il y a des équipes qui font beaucoup d'argent, les Dodgers de Los Angeles, les Yankees de New York, qui engagent des joueurs de baseball à des salaires hallucinants, pendant qu'il y a des équipes qui, malheureusement, comme les Pirates de Pittsburgh, ne peuvent pas se payer ces joueurs-là et les perdent à un moment donné auprès des grandes équipes. Avec cette réalité bien à l'esprit, il y a des journalistes qui se penchent sur certains dossiers, dont celui de Tarik Skubal, qui joue présentement pour les Dodgers de Los Angeles. Et s'il n'y a pas de plafond salarial instauré dans la MLB, ben, il est possible de s'attendre à un pacte de 500 millions de dollars pour le partant des Dodgers. Après une opération en début de saison, l'artilleur qui a entamé la campagne avec les Tigers avant de débarquer à Los Angeles voit, en fait, c'est une très bonne saison et sa contribution avec les Dodgers pourrait mener l'équipe une nouvelle fois à la conquête de la Série mondiale. Et en terminant, parlant de baseball, ben les Blue Jays ont trouvé un bien mauvais moment pour se retrouver au neutre offensivement face à la troisième pire équipe des majeurs, les Aces d'Oakland. Ils se sont inclinés hier, les Blue Jays, 2-0. Ils vont se tourner maintenant vers une série de trois matchs contre les Orioles et c'est Max Scherzer qui devrait obtenir le départ demain. En raison de cette défaite, ben les Blue Jays ont glissé à un match et demi des Guardians et de la dernière place disponible pour les équipes repêchées dans l'américaine. Donc, est-ce que le rêve des séries éliminatoires est en train d'échapper aux Blue Jays? Ben, c'est probable. Enfin, on va voir. On va leur souhaiter bonne chance pour le reste. Voici Avril Lavigne.

Avril Lavigne avec Nobody's Home. Il y a Debbie Tebbs qui s'en vient avec Best Life et Mario Cyr qui sera là pour les informations locales et régionales autour de 16h30. C'est le moment de l'histoire touchante pour aujourd'hui. Weldon Bowen, c'est un vétéran américain de la Seconde Guerre mondiale qui a célébré ses 100 ans au cours de la dernière semaine. Et autour de ça, à l'approche de son centenaire, il y a l'organisme des vétérans du Texas qui avait lancé une campagne baptisée 100%. L'objectif était de récolter au moins 100 cartes de souhaits pour marquer l'anniversaire de M. Bowen. L'appel a été massivement relayé par les médias sur les réseaux sociaux et au lieu des 100 cartes espérées, des milliers de personnes de partout aux États-Unis ont pris la plume pour écrire une lettre de joyeux anniversaire donc à ce monsieur-là. Le jour de sa fête, le vétéran Marine a eu la surprise de recevoir plus de 4000 cartes d'anniversaire remplies de remerciements pour son service militaire et de vœux de bonheur. Sa fille a même confié aux médias locaux que la famille était profondément touchée de voir que le public n'oubliait pas le sacrifice de ses anciens combattants. Mais bon anniversaire à ce monsieur-là, 100 ans quand même, ça se souligne. On va l'écouter en musique, Debbie Tebbs, restez là, Mario Cyr s'en vient aussi.

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7: Bonne journée à tous et à toutes. L'Union des producteurs agricoles réclame davantage de soutien financier du gouvernement envers les producteurs. L'UPA profite de la campagne électorale pour dresser la liste de ses demandes. Dans un premier temps, l'UPA rappelle qu'au Québec, seulement 1% des dépenses du gouvernement sont dévolues à l'agriculture. Il est question de 1,5 milliard sur un budget de 170,8 milliards en 2026-2027. Les gouvernements à travers le monde consacrent en moyenne 2 % de leur budget à l'agriculture. Un rattrapage est donc jugé nécessaire par le président de l'UPA Gaspésie-Les-Îles, Sylvain Arbour. Des investissements qui permettront de financer à coût compétitif les investissements requis dans les fermes et soutenir les transferts de fermes qui seront nombreux au cours de la prochaine décennie. Les défis particuliers du secteur biologique, des fermes de proximité et de la relève sont nombreux. Voici Sylvain Arbour.
8: La relève, c'est pas facile. Je veux dire, c'est des gros investissements. Tu sais, on parle des investissements de plusieurs de millions de dollars pour partir en agriculture. Puis ça prend du capital patient parce que c'est pas toujours facile pour ces jeunes producteurs-là.
7: Et le prochain gouvernement doit aussi démontrer une adhésion indéfectible à la protection du territoire agricole, une ressource limitée, non renouvelable et essentielle à la société québécoise. Cette préoccupation s'étend à la forêt privée et aux érablières en terre publique.
8: C'est moins de 2 % des terres au Québec qui sont agricoles. Il ne faut jamais oublier ça. On n'a pas un gros territoire agricole. Ça paraît grand, mais je veux dire, chaque fois qu'on perd une terre agricole pour du développement résidentiel, du développement éolien, du développement, tu sais, à chaque fois, c'est de moins en moins de territoire qui est dédié à l'agriculture.
7: Chaque année, les 42 000 producteurs du Québec procurent de l'emploi à environ 52 000 personnes et chaque année, ils investissent 1,6 milliard dans l'économie du Québec. Sylvain Arbour est présentement à Longueuil pour participer à la rencontre entre l'UPA et les 5 chefs des différents partis politiques. Le plan d'accès à la propriété présenté hier par le Parti québécois est réaliste et ambitieux, selon le candidat péquiste dans Bonaventure, Pierre-Luc Bugeaud. Le PQ souhaite augmenter la proportion de propriétaires au Québec, qui a toujours le taux de propriété le plus bas au pays. Pour ce faire, le PQ propose d'aider les premiers acheteurs avec un remboursement de la TVQ pour les premiers acheteurs de maisons neuves et sur l'autoconstruction allant jusqu'à 45 000 $, l'augmentation du crédit d'impôt pour l'achat d'une première habitation, le faisant passer de 1 400 à 3 000 $. Le parti propose aussi de stimuler la construction de logements et de maisons avec l'allègement du fardeau réglementaire parlementaire et la réduction de la paperasse pour les entrepreneurs. Et finalement, le parti souhaite réduire le seuil d'immigration à 35 000 personnes. Il s'agit de mesures intéressantes, selon Pierre-Luc Bugeaud, surtout dans le contexte de l'augmentation importante du prix des maisons.
9: Donc, c'est des mesures qui vont être très importantes. On le sait, la valeur médiane des propriétés dans le comté a plus que doublé dans les dix dernières années. Donc, ça stimulera réellement là le marché de l'habitation dans notre beau comté.
7: Et les adversaires du chef péquiste, Paul Saint-Pierre Plamondon, lui reprochent souvent son approche en matière d'immigration. Récemment, il a essuyé des critiques pour avoir lié les seuils d'immigration aux problèmes de surpopulation dans les écoles et à la crise du logement. Pierre-Luc Bugeaud rejette cette critique et affirme qu'il s'agit simplement de mieux respecter notre capacité d'accueil.
9: Ce n'est vraiment pas le cas, ce n'est pas une question de racisme, c'est afin de s'assurer que le Québec puisse accueillir et bien accueillir. Puis on a des exemples aussi concrets dans la région sur des programmes de francisation déficientes, sur aussi là des accessibilités dans les services publics là, qui est actuellement difficile. Mais tout ça est pris en considération là dans le plan d'immigration.
7: Et Pierre-Luc Bugeaud dénonce aussi le propos de Christine Fréchette qui a affirmé que la crise du logement était terminée dans plusieurs régions du Québec. La Fédération québécoise des municipalités propose de favoriser l'établissement des travailleurs qui font du navettage plutôt que de résider dans leur région d'emploi. Le navettage, le fly-in, fly-out, est en hausse au Québec. Selon une récente étude du Centre de formation de la Baie-James, l'Abitibi, la Côte-Nord et le Nord du Québec comptaient 9500 travailleurs navetteurs en 2025. C'est une hausse de 25 % depuis 2021. Osisko, qui projette de rouvrir la mine de Murdochville, envisage de recourir au navettage également, tout en n'éliminant pas la possibilité d'embaucher la main-d'œuvre locale. La FQM se préoccupe de la croissance de ce modèle au Québec. Et le candidat de Québec solidaire dans Bonaventure estime que le Parti conservateur du Québec attaque le réseau des CPE. Le chef conservateur, Éric Duhaime, promet 100 $ par semaine aux parents qui choisissent de rester à la maison. Selon lui, cette façon de faire donnerait plus de liberté aux parents et mettrait fin à l'expansion du réseau des garderies qu'il a qualifié de soviétique. Le candidat de QS dans Bonaventure est contre cette idée. Yves Bonnier-Vigé rappelle que les CPE ont permis un nombre important de femmes de s'émanciper en conservant leur emploi. Il convient que le réseau aurait dû être plus universel, mais il a contribué à la vitalité économique du Québec et des femmes. La mesure proposée par les conservateurs aurait pour effet, selon le candidat de Québec solidaire, de ramener les femmes à la maison.
10: C'est une mesure régressive que de dire ben, on va donner de l'argent et on va avoir la moitié de notre population qui va rester enfermé dans sa maison, là, c'est vraiment pas bon, ni pour les femmes, ni pour les enfants, ni pour la société.
7: Et voilà, c'est ce qui complète. On vous souhaite à tous et à toutes de passer une très belle soirée.
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11: Merci Marie Aussir pour ce bulletin d'information locale et régionale. Je vous parle maintenant de l'international et cet homme qui vient du, je pense qu'il vient du nouveau, mais de l'Arizona, voilà. C'est un homme donc qui a embarqué dans l'avion à Dallas en direction du New Jersey et qui a fini le vol attaché comme une saucisse. 67 ans, il a dû être ligoté et attaché à son siège de première classe avec du ruban adhésif après être devenu violent en plein vol. L'incident a forcé l'avion a effectué un atterrissage d'urgence à Baltimore et non pas au New Jersey. Environ deux heures après le décollage, l'homme s'est emporté. Il a commencé à proférer des insultes racistes, misogynes et homophobes envers le personnel et les passagers. La situation a complètement dégénéré lorsqu'il s'en est pris physiquement à des voyageurs, frappant notamment une femme qui tentait d'intervenir. C'est alors qu'il y a deux passagers, dont un ancien policier du New Jersey, qui ont décidé d'agir avec l'aide d'un troisième homme. Un membre d'équipage leur a fourni des serre-câbles, des tie wraps finalement, pour lui attacher les poignets. Alors qu'il tentait de le maîtriser, l'homme a même mordu l'ex-policier et tenté de mordre un second passager. Pour bloquer ses mouvements, les hommes ont utilisé du ruban adhésif de serrage, ce qu'on appelle le duct tape. Des images partagées sur les réseaux sociaux, le montre enveloppé de plusieurs couches de ruban autour du torse, des bras et de la tête pour le maintenir au siège. Les passagers ont évité de couvrir sa bouche afin qu'il puisse respirer normalement quand même. Et l'un des voyageurs est même resté assis sur ses genoux pendant 15 minutes pour l'empêcher de se débattre jusqu'à l'atterrissage à l'arrivée à l'aéroport de Baltimore-Washington. La police et le FBI ont pris le relais et sont repartis avec le sexagénaire enrubanné comme une saucisse. Sheryl Crow est là avec Hard to Make a Stand et je vous reviens, moi, dans quelques instants avec les détails de la météo.

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6: Ce soir, cette nuit, partiellement nuageux, des vents d'ouest de 30 km/h avec des rafales pouvant atteindre 50 km/h, minimum de 9 degrés. Demain, les vents se poursuivent avec des rafales pouvant atteindre 60 km/h dans le ciel, alternance soleil-nuage, maximum de 17. Samedi, plein soleil, maximum de 21. Dimanche, des nuages, 60% de probabilité d'averse avec un maximum de 20. Et lundi, des averses, maximum de 16 degrés. Parfois, on dit que la créativité et l'ingéniosité sont près de la folie. Alors, c'est ce Français qui a eu une idée complètement folle après avoir été joué à la pétanque avec des amis. Il s'est dit, ça serait le fun si on avait des souliers avec un aimant. Ça serait pratique pour ramasser les boules sans se baisser par terre. Cet homme, c'est le fondateur d'une marque d'espadrilles dans le sud de la France. Il fabrique des chaussures ordinaires, mais là, il était avec des amis en train de jouer à la pétanque et il s'est dit que ça serait peut-être une bonne idée. Et là, il y a des copains à lui qui ont renchéri. Non seulement ça pourrait être aimanté, mais on pourrait avoir une petite poche pour mettre le cochonnet et même de la place pour mettre une espèce de ruban mesuré pour voir quelle boule est le plus près du cochonnet. Le lendemain, le chef d'entreprise a voulu poursuivre la plaisanterie en confectionnant un prototype pour les pétanqueurs. Il a demandé à l'équipe de son atelier de travailler et il dit « c'était sans arrière-pensée, je voulais juste faire une blague sur les réseaux sociaux, sauf que ça s'est complètement enflammé. Depuis la fin juillet 2025, ces chaussures sont devenues totalement virales. C'est un engouement de dingue, dit le monsieur. Nous recevions des appels du monde entier, de particuliers qui voulaient acheter le modèle. L'un était même prêt à prendre le prototype. Et en 10 jours, ben là, il est devant tout ça. En 10 jours, il réunit son équipe et il a dit, là, ça a l'air à marcher cette affaire-là. On va fabriquer un vrai soulier en série. Et c'est ça qui a été fait. Les tests ayant porté fruit, on a produit pour la saison estivale 2026 5000 paires de souliers qui sont tous vendus. En juillet seulement, 40% des clients venaient des États-Unis, notamment de Miami, Los Angeles et New York, ont acheté tous les souliers ou presque. Le reste a été distribué dans quelques pays en Europe. La paire est vendue à peu près 70 €, donc 100 $ canadiens, et fabriquée dans un atelier à Perpignan où travaillent 17 employés. Alors quand je vous dis que des fois, l'ingéniosité et la créativité sont proches de la folie, c'est un très bel exemple. Bravo donc à Olivier Guély, fondateur de la marque d'espadrilles Payotte, qui connaît maintenant un succès international. Léa Bombardier est là avec Hot Pink Fantasy. Hi.

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5: Jeudi, le 10 septembre, n'hésitez pas à nous envoyer des souhaits d'anniversaire. Je m'apprête à en lire un aujourd'hui. On aimerait ça des fois en avoir un peu plus. C'est le fun de souhaiter joyeux anniversaire à des gens qui nous écoutent ou qui tendent l'oreille. Écrivez-nous animation@commercial.ufm.com ou passez par notre page Facebook Fans de Cieux avec l'outil Messenger pour nous signaler l'anniversaire de gens qui vous entourent ou même votre anniversaire. N'hésitez pas non plus. Donc, jeudi 10 septembre, c'est l'anniversaire de Magella Casey. Il est du club des 50 ans et plus de Saint-Omer. Bon anniversaire, Magella. Je te souhaite un beau gros gâteau ce soir. Voici les trois accords. Il y a aussi Cœur de pirate qui sera là. Tout ça nous amène aux informations de 17h.

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Voici le bulletin de la presse canadienne.

0: Jeudi le 10 septembre, il est 17h. Voici vos informations de la presse canadienne. Le chef péquiste Paul Saint-Pierre Plamondon ne rejette pas d'emblée tout projet de train à grande vitesse, mais juge que celui de la société Alto ne répond pas aux intérêts du Québec. Monsieur Saint-Pierre Plamondon a réitéré son opposition au projet après sa rencontre avec l'Union des producteurs agricoles, qui s'est prononcée contre en raison du tracé sur des terres agricoles. Cet après-midi, le chef péquiste a argué que le projet était trop coûteux et peu prioritaire dans le contexte actuel.
1: On est ouvert à toute possibilité. C'est un peu la même chose quand vous me demandiez, êtes-vous ouvert à collaborer avec Mark Carney? La réponse, c'est oui, dans la mesure et seulement si l'intérêt du Québec est serré. Si on étudie un projet qui est moins cher, plus efficace et que c'est dans l'intérêt du Québec, ça me fait plaisir de collaborer. Mais cette histoire de TGV à 150 milliards pendant qu'on a des routes, des hôpitaux puis des écoles qui tombent en ruine n'a pas de sens sur le plan de l'intérêt du Québec.
0: Un autre qui s'est prononcé sur le train haute vitesse, c'est le chef conservateur Éric Duhaime, qui lui aussi s'oppose au train à grande vitesse entre Québec et Toronto, évoquant notamment un manque d'acceptabilité sociale. Le chef conservateur a été questionné à savoir s'il pourrait connaître une contestation similaire avec son projet de troisième lien qui passe par l'île d'Orléans. Voici sa réponse.
2: Justement parce qu'on était préoccupé par l'acceptabilité sociale sur l'île d'Orléans, on a conduit un sondage scientifique de Palace l'année dernière et c'est le seul sondage à ma connaissance là, qui est que des résidents de l'île d'Orléans. Il y a plus de gens sur l'île qui souhaitent la construction d'un troisième lien autoroutier qui passe par l'île que de gens contre. Donc c'est pas parce qu'une minorité est plus bruyante qu'elle est nécessairement plus représentative.
0: Un autre parti qui s'est prononcé sur ce train à grande vitesse, Québec solidaire, qui estime que les agriculteurs soulèvent des inquiétudes légitimes sur les terres agricoles en lien avec le tracé du train à grande vitesse entre Québec et Toronto. Au jour 15 de la campagne électorale, les chefs de parti se succèdent pour rencontrer les représentants de l'Union des producteurs agricoles qui manifestent son opposition au projet de la société fédérale Alto. Québec solidaire est favorable au TGV, mais la porte-parole Ruba Gazal croit qu'Alto pourrait être plus réceptive aux doléances des agriculteurs.
3: Il y a moyen de nous assurer de protéger nos terres agricoles le plus possible, et de rattraper notre retard puis d'avoir du transport en commun. Comme ça se fait ailleurs, hein, en France, là, y a de l'agriculture en France et c'est traversé par plein de TVG partout au pays. On est capable de le faire, c'est possible.
0: Le président ukrainien Volodymyr Zelensky est à Calgary pour une rencontre avec le premier ministre Mark Carney.
4: Tout d'abord, je voudrais vous souhaiter la bienvenue en Alberta. Le soutien du Canada va continuer, sans question.
0: Les discussions doivent porter, entre autres, sur la suite des mesures d'aide du Canada au peuple ukrainien qui doit toujours se défendre face à l'envahisseur russe. Une cérémonie de signature est même prévue aujourd'hui, un petit peu plus tard, avant un point de presse qui a déjà eu lieu avec les deux dirigeants. La mairesse de Montréal lance à nouveau un cri du cœur aux partis politiques pour inclure les enjeux de la région métropolitaine dans la campagne électorale. Soraya Martinez-Ferrada avait formulé des demandes sur l'itinérance, les infrastructures et la sécurité et a exigé que la métropole soit impliquée dans les politiques gouvernementales qui la concernent. La mairesse Martinez-Ferrada affirme n'avoir eu aucun retour de la part des partis, ce qu'elle a déploré, lors d'un point de presse au Conseil des relations internationales de Montréal.
5: Comment on va faire face à ce qui s'en vient au niveau de la guerre tarifaire quand la grande région métropolitaine représente 55 % de ton PIB du Québec puis 50 % des emplois du Québec? Alors moi, j'aimerais être à la table avec le prochain gouvernement, mais pour ça, il faut qu'il y ait aussi une conversation sur la grande région métropolitaine. J'aimerais vraiment qu'on ne soit pas dans cette polarisation et je ne sens pas que cette conversation...
0: Et finalement, le Nouveau-Brunswick mise sur l'achat local pour réduire les conséquences de la guerre commerciale avec les États-Unis. Le gouvernement interdira l'acquisition de biens ou de services des États-Unis pour des contrats importants à compter du 1er octobre. Des prêts de 5 millions de dollars seront disponibles pour les entreprises touchées et une somme d'un million de dollars sera débloquée pour les aider à commercialiser leurs produits à l'échelle nationale. La première ministre Susan Holt soutient que ces dépenses sont essentielles pour assurer la survie de l'économie de la province.
6: Nous ne pouvons pas contrôler ce que fait le président Trump, mais nous pouvons contrôler ce que nous faisons ici au Nouveau-Brunswick. Le Nouveau-Brunswick fabrique des excellents produits. Nous produisons de la bonne bière. Nous avons d'excellentes entreprises et des gens formidables.
0: Voilà, ça complète votre bulletin d'information de la presse canadienne. Il est 17h05. Je vous souhaite une excellente soirée. On se retrouve demain entre 14 et 17 heures pour la dernière édition de la semaine de la dernière période. Ça a passé très vite. Faut dire qu'on avait lundi de congé. Enfin, je m'appelle Louis-Philippe Morin. Salut tout le monde.
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8: 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Voici maintenant la météo.
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0: Partiellement nuageux ce soir, des vents d'ouest avec des rafales pouvant atteindre 50 km/h, minimum de 9. Demain vendredi, alternance soleil-nuage, une nouvelle fois des rafales jusqu'à 60 km/h, maximum de 17. Samedi, du soleil avec un maximum de 21. Retour des nuages dimanche, 60% de probabilité d'averse. Et à plus long terme, lundi, retour au travail, ça se fera sous la pluie, des averses et un maximum de 16 degrés.

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1: Bonne journée à tous et à toutes. L'Union des producteurs agricoles réclame davantage de soutien financier du gouvernement envers les producteurs. L'UPA profite de la campagne électorale pour dresser la liste de ses demandes. Dans un premier temps, l'UPA rappelle qu'au Québec, seulement 1% des dépenses du gouvernement sont dévolues à l'agriculture. Il est question de 1,5 milliard sur un budget de 170,8 milliards en 2026-2027. Les gouvernements à travers le monde consacrent en moyenne 2 % de leur budget à l'agriculture. Un rattrapage est donc jugé nécessaire par le président de l'UPA Gaspésie-Les-Îles, Sylvain Arbour. Des investissements qui permettront de financer à coût compétitif les investissements requis dans les fermes et soutenir les transferts de fermes qui seront nombreux au cours de la prochaine décennie. Les défis particuliers du secteur biologique, des fermes de proximité et de la relève sont nombreux. Voici Sylvain Arbour.
2: La relève, c'est pas facile. Je veux dire, c'est des gros investissements. Tu sais, on parle des investissements de millions de dollars pour partir en agriculture. Puis ça prend du capital patient parce que c'est pas toujours facile pour ces jeunes producteurs-là.
1: Et le prochain gouvernement doit aussi démontrer une adhésion indéfectible à la protection du territoire agricole, une ressource limitée, non renouvelable et essentielle à la société québécoise. Cette préoccupation s'étend à la forêt privée et aux érablières en terre publique.
2: C'est moins de 2% des terres au Québec qui sont agricoles. Faut jamais oublier ça. On n'a pas un gros territoire agricole. Ça paraît grand, mais je veux dire, chaque fois qu'on perd une terre agricole pour du développement résidentiel, du développement éolien, du développement, tu sais, à chaque fois, c'est de moins en moins de territoire qui est dédié à l'agriculture.
1: Chaque année, les 42 000 producteurs du Québec procurent de l'emploi à environ 52 000 personnes et chaque année, ils investissent 1,6 milliard dans l'économie du Québec. Sylvain Arbour est présentement à Longueuil pour participer à la rencontre entre l'UPA et les 5 chefs des différents partis politiques. Le plan d'accès à la propriété présenté hier par le Parti québécois est réaliste et ambitieux, selon le candidat péquiste dans Bonaventure, Pierre-Luc Bugeaud. Le PQ souhaite augmenter la proportion de propriétaires au Québec, qui a toujours le taux de propriété le plus bas au pays. Pour ce faire, le PQ propose d'aider les premiers acheteurs avec un remboursement de la TVQ pour les premiers acheteurs de maisons neuves et sur l'autoconstruction allant jusqu'à 45 000 $, l'augmentation du crédit d'impôt pour l'achat d'une première habitation, le faisant passer de 1 400 à 3 000 $. Le parti propose aussi de stimuler la construction de logements et de maisons avec l'allègement du fardeau réglementaire et la réduction de la paperasse pour les entrepreneurs. Et finalement, le parti souhaite réduire le seuil d'immigration à 35 000 personnes. Il s'agit de mesures intéressantes, selon Pierre-Luc Bugeaud, surtout dans le contexte de l'augmentation importante du prix des maisons.
3: Donc, c'est des mesures qui vont être très importantes. On sait, la valeur médiane des propriétés dans le comté a plus que doublé dans les dix dernières années. Donc, ça stimulera réellement le marché de l'habitation dans notre beau comté.
1: Et les adversaires du chef péquiste, Paul Saint-Pierre Plamondon, lui reprochent souvent son approche en matière d'immigration. Récemment, il a essuyé des critiques pour avoir lié les seuils d'immigration aux problèmes de surpopulation dans les écoles et à la crise du logement. Pierre-Luc Bugeaud rejette cette critique et affirme qu'il s'agit simplement de mieux respecter notre capacité d'accueil.
3: Ce n'est vraiment pas le cas, ce n'est pas une question de racisme, c'est afin de s'assurer que le Québec puisse accueillir et bien accueillir. Puis on a des exemples aussi concrets dans la région sur des programmes de francisation déficientes, sur aussi là des accessibilités dans les services publics là qui est actuellement difficile. Mais tout ça est pris en considération là dans le plan d'immigration.
1: Et Pierre-Luc Bugeaud dénonce aussi le propos de Christine Fréchette qui a affirmé que la crise du logement était terminée dans plusieurs régions du Québec. La Fédération québécoise des municipalités propose de favoriser l'établissement des travailleurs qui font du navettage plutôt que de résider dans leur région d'emploi. Le navettage, le fly-in, fly-out, est en hausse au Québec. Selon une récente étude du Centre de formation de la Baie-James, l'Abitibi, la Côte-Nord et le Nord du Québec comptaient 9 500 travailleurs navetteurs en 2025. C'est une hausse de 25 % depuis 2021. Osisko, qui projette de rouvrir la mine de Murdochville, envisage de recourir au navettage également, tout en n'éliminant pas la possibilité d'embaucher la main-d'œuvre locale. La FQM se préoccupe de la croissance de ce modèle au Québec. Et le candidat de Québec solidaire dans Bonaventure estime que le Parti conservateur du Québec attaque le réseau des CPE. Le chef conservateur, Éric Duhaime, promet 100 $ par semaine aux parents qui choisissent de rester à la maison. Selon lui, cette façon de faire donnerait plus de liberté aux parents et mettrait fin à l'expansion du réseau des garderies qu'il a qualifié de soviétique. Le candidat de QS dans Bonaventure est contre cette idée. Yves Bonnier-Vigier rappelle que les CPE ont permis un nombre important de femmes de s'émanciper en conservant leur emploi. Il convient que le réseau aurait dû être plus universel, mais il a contribué à la vitalité économique du Québec et des femmes. La mesure proposée par les conservateurs aurait pour effet, selon le candidat de Québec solidaire, de ramener les femmes à la maison.
4: C'est une mesure régressive que de dire ben, on va donner de l'argent et on va avoir de la moitié de notre population qui va rester enfermée dans sa maison. Là, c'est vraiment pas bon, ni pour les femmes, ni pour les enfants, ni pour la société.
1: Et voilà, c'est ce qui complète. On vous souhaite à tous et à toutes de passer une très belle soirée.
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1: Partiellement nuageux ce soir, des vents d'ouest avec des rafales pouvant atteindre 50 km/h, minimum de 9. Demain vendredi, alternance soleil-nuage, une nouvelle fois des rafales jusqu'à 60 km/h, maximum de 17. Samedi, du soleil avec un maximum de 21. Retour des nuages dimanche, 60% de probabilité d'averse. Et à plus long terme, lundi, retour au travail, ça se fera sous la pluie, des averses et un maximum de 16 degrés.

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1: Partiellement nuageux ce soir, des vents d'ouest avec des rafales pouvant atteindre 50 km/h, minimum de 9. Demain vendredi, alternance soleil-nuage, une nouvelle fois des rafales jusqu'à 60 km/h, maximum de 17. Samedi, du soleil avec un maximum de 21. Retour des nuages dimanche, 60% de probabilité d'averse. Et à plus long terme, lundi, retour au travail, ben, ça se fera sous la pluie, des averses et un maximum de 16 degrés.
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1: Partiellement nuageux ce soir, des vents d'ouest avec des rafales pouvant atteindre 50 km/h, minimum de 9. Demain vendredi, alternance soleil-nuage, une nouvelle fois des rafales jusqu'à 60 km/h, maximum de 17. Samedi, du soleil avec un maximum de 21. Retour des nuages dimanche, 60% de probabilité d'averse. Et à plus long terme, lundi, retour au travail. Ben, ça se fera sous la pluie, des averses et un maximum de 16 degrés.
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